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1: Entre nous, vous pouvez m'expliquer pourquoi il faut que l'État, c'est-à-dire nous, pourquoi faut-il donner de l'argent public aux banques privées en faillite? Et pourquoi faut-il, en même temps, baisser les salaires, réduire les emplois, augmenter les impôts, fermer des entreprises de plus en plus nombreuses? Ces images-là datent des années 30, il y a 80 ans. 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

0: Mais qu'est-ce que tu crois? Que la bière que tu vas boire au café, c'est pas politique? Chaque fois que tu bois de la Henken, par exemple, qu'est-ce que tu crois que tu fais à part prendre un peu de bide? Tu donnes un peu plus de force de pouvoir à Henken. Résultat, Henken la hollandaise va racheter Fischer la française. Résultat, Henken va fermer des sites de production en France, question de rentabilité. Résultat, un peu plus de chômeurs chez nous. Tu vois? Si t'avais bu de la Fischer à la place de la Henken, t'inversais le processus.
1: Je me colle à Cronenbourg, moi.
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4: D'abord, on me retirera pas de la tête que le boulot, c'est une habitude. T'as la preuve. Ils l'ont bien prise, eux.
5: C'est comme si tu disais que la vérole est une habitude sous prétexte qu'il y en a qui l'attrapent.
4: Oh, je te conseille boulot, tu prends pour maladie, tu comprends? Par ça, c'est de bonne foi.
5: Permets-moi de te dire que si moi je suis de mauvaise foi, quand toi tu viens défendre le boulot, t'envoies un peu loin le paradoxe.
4: Je préfère pas te répondre. Tu me fatigues.
5: C'est le mot paradoxe qui t'emmerde. Parce que tu sais pas ce que ça veut dire, là, voilà la vérité.
4: T'as qu'est-ce que t'as à me regarder comme ça?
5: Du rouge dès le matin, je sais pas comment que tu peux supporter ça.
4: Tiens, t'as peut-être pensé que t'as la grenadine, toi.
5: Au muscadet, monsieur.
4: Il n'y en a plus de vrai.
5: Good. Alors.
4: Où tu trouves?
5: Chez Baladin, rue de la Clé, 160 balles.
4: Oh bah, c'est rien, c'est connerie. Ça y est, il va encore flotter. Ah, il y avait longtemps. Au moins, sont à l'abri là-bas.
5: Bah, qu'est-ce que t'attends pour faire comme eux, pour t'abriter? T'as qu'à acheter les quotidiens du soir, c'est plein de demandes. Offre d'emploi, qu'ils appellent ça, leur piège à bagnard. C'est une bonne lecture.
4: Où que tu vas?
5: Dormir. Je finirai de déjeuner chez...
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0: personnes interpellées dans l'enlèvement du cofondateur de l'entreprise de crypto-monnaie Ledger. Le chef d'entreprise avait été enlevé mardi à Vierzon et séquestré, ainsi que son épouse. Il a été mutilé à la main. Les investigations se poursuivent.
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6: 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Dans un autre pays, Sarkozy est une marque d'objet du quotidien. De quoi s'agit-il ?
7: Oui.
6: Sarkozy,
7: oui.
6: C'est quoi ? C'est du papier toilette, Sarkozy. Eh oui. En Turquie, c'est du papier toilette, en Turquie, Sarkozy. Je vous jure que c'est vrai, regardez.

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0: du cyclope.
1: Ulysse aussi avait 1 million de possibilités.
2: 1 million de possibilités.
1: Chacun peut décider. Je suis déjà mort, puis ressuscité.
2: Ressuscité.
1: J'appelle ça la revanche d'un suicidé.

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Rendons maintenant du côté de Toulouse. Hier soir, un individu armé a fait irruption dans une salle de concert où se produisait le rappeur de... L'homme, âgé d'une trentaine d'années, aurait tiré plusieurs coups de feu en direction de l'artiste avant d'être interpellé puis maîtrisé par le service de sécurité. A immédiatement été transféré aux soins intensifs où il demeure toujours dans un état grave.

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1: Que fait-on, jeune fiancée, dans la vie?
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De ses ongles, de sa gueule sort des râles. Son ombre sur le mur fait penser à un animal qui s'acharne avec sauvagerie sur sa proie épuisée qui lâche. Une scène d'instinct de survie, un caravage. Une bête féroce se nourrissant de mots et faisant un carnage. Emprisonné dans cette pièce vide, on ne saurait lui donner d'âge. On le virait enchaîné, pieds et mains liés, prisonnier de son corps, autour de lui héros de la mort. Il poursuit, il pourchasse, il traque, il frappe. Il décrypte l'énigme millénaire de la monnaie du pape.

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1: Je vous préviens tout de suite, quand je vais raconter, ça risque de vous faire tout drôle. C'est de ça dont je parle quand je parle de temps et de mort, de futilité. Que toute cette comédie n'était rien d'autre qu'un vieux tas branlant d'orgueil et de bêtises sans nom qu'on pouvait laisser filer. Que ça servait à rien de s'y accrocher.

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0: 2024 a été l'année la plus chaude jamais enregistrée à l'échelle mondiale, avec un record de la température moyenne des océans selon l'observatoire Copernicus. En moyenne, 2023 et 2024 ont dépassé la limite d'1,5 degré fixée par l'accord de Paris.
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Ceci n'est pas un exercice. Ce message d'alerte annonce le commencement de la purge annuelle ratifiée par le gouvernement des États-Unis. L'usage d'armes de classe 4 ou inférieure est autorisé pendant la purge. Toutes les autres armes sont interdites. Les membres du gouvernement de niveau 10 bénéficient d'une immunité totale pendant la purge et ne doivent pas être agressés. Dès que retentira la sirène, tout crime, y compris celui d'homicide, sera légal durant les 12 heures qui suivront. La police, les pompiers et les services d'urgence médicale seront indisponibles jusqu'à 7 heures demain matin, heure où la purge se terminera. Béni soit nos nouveaux pères fondateurs et l'Amérique, une nation ressuscitée. Que Dieu soit avec vous.

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8: Eddie Wavy Fair. 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
1: La mort me retirera pas de la tête que le boulot, c'est une habitude. T'as la preuve. 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
2: Permets-moi de te dire que si moi je suis de mauvaise foi, quand toi tu viens défendre le boulot, t'envoies un peu loin le paradoxe.
1: Je préfère pas te répondre. Tu me fatigues.
2: C'est le mot paradoxe qui t'emmerde. 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
1: T'as qu'est-ce que t'as à me regarder comme ça?
2: Du rouge et le matin, je sais pas comment que tu peux supporter ça.
1: Tiens, t'as peut-être pensé que t'as la grenadine, toi.
2: Au muscadet, monsieur.
1: Il n'y en a plus de vrai.
2: Good. Alors?
1: Où tu trouves?
2: Chez Baladin, rue de la Clé, 160 balles.
1: Oh bah, ce prix-là, c'est connerie. Ça y est, il va encore flotter. Ah, il y avait longtemps. Faut au moins sortir à l'abri, là-bas.
2: Bah, qu'est-ce que t'attends pour faire comme eux, pour t'abriter? T'as qu'à acheter les quotidiens du soir, c'est plein de demandes. Offre d'emploi, qu'ils appellent ça, leur piège à bagnard. C'est une bonne lecture.
1: Où tu vas?
2: Dormir. Je finirai de déjeuner chez moi.
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C'est le débile remake de Devil Reject, réalisé par Rob Zombinch. Ok, Malax nous burn jusqu'en page nocturne.

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0: C'est dans Ézéchiel 25, verset 10. La marche des vertueux est semée d'obstacles qui sont les entreprises égoïstes que fait sans fin surgir l'œuvre du malin. Béni soit-il l'homme de bonne volonté qui, au nom de la charité, se fait le berger des faibles qu'il guide dans la vallée d'ombre de la mort et des larmes, car il est le gardien de son frère et la providence des enfants égarés. J'abattrai alors le bras d'une terrible colère, d'une vengeance furieuse et effrayante sur les hordes impies qui pourchassent et réduisent à néant les brebis de Dieu. Et tu connaîtras pourquoi mon nom est l'Éternel, quand sur toi s'abattra la vengeance du Tout-Puissant.
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3: Nickel.
4: Yes. Bonjour à toutes et à toutes, la matinale des chômeurs entre le jeudi et le vendredi, hein, ça dépend des jours.
3: Ça dépend des jours, ouais, ça dépend de, du chômage ou du pas chômage.
4: Bah, c'est ça, en même temps nous on fait une matinale pour vous les chômeurs, mais nous on travaille en fait, c'est pour ça on n'a pas le temps que pour vous quoi.
3: Alors on va pas se mentir, au début on était aussi chômeurs, hein, mais...
4: Exactement.
3: On a été de retour.
4: Mais oui, mais nous on a traversé la route et on a trouvé un boulot.
3: On a retrouvé une aliénation, hein, une aliénation au travail.
4: Oui, parce que...
5: conférencière.
3: Ouais, j'ai vu la conférence de Bernard Priot qui nous a dit à quel point on était aliénés par le travail. Et je le savais pas avant, en fait. Je le savais, mais il m'a aidé à mettre des mots bien précis,
4: ouais, ouais,
3: et bien.
4: Il te rassure, en fait. Hein.
3: Voilà, c'est bien développé, Tigné. En fait, ouais, c'est ça. Il n'y a pas que moi qui me rends compte qu'il y a une douille.
4: Bah, moi, je me rends compte que je travaille maintenant et pas au début de l'émission, c'est vrai. Mais c'est pas pour autant que je dis que le travail, c'est bien. Je continue à dire que le travail, c'est de la merde. Allez.
3: C'est nul.
4: C'est nul le travail, nul. Aujourd'hui, de quoi on va parler? On va parler. International, c'est la guerre, mais on dit qu'il faut faire la paix. Et en fait, au final, quand Trump il dit à Netanyahou d'arrêter de faire la guerre, il fait « Ok ». Et il appuie sur un bouton pour bombarder le Hezbollah juste après. Donc, international, c'est toujours la guerre. Il n'y a toujours pas de bonnes nouvelles dans le monde. Si, il y avait un petit discours de Lula. Je ne sais pas si vous l'avez suivi, ce petit discours.
3: Oui, qui a appelé les autres pays à dire « Bon, il va falloir que le Conseil de sécurité de l'ONU se réveille et qu'ils assurent la sécurité parce que sinon, on va droit à la guerre ».
4: On avait aussi,
3: parce que la guerre, c'est le contraire de la paix. Quand on fait pas la paix, on fait la guerre. Et la guerre, ça tue des gens.
4: Ah, mais ça, c'est beau, ça. On dirait un peu les statuts Facebook de l'époque, ça.
3: C'est mon statut Skyblog.
4: Ah, le Skyblog. T'avais un Skyblog, toi, aussi.
5: MSN.
3: Ah, MSN, là. Skyblog. MSN.
4: Hein. Ah, ça a envoyé des whiz par ici, là. Ça se sent, là.
5: Bien sûr, bien sûr.
4: Mais très bien, on va partir. On a plein d'informations, mais en même temps, on a tout dans la tête. Là, on n'a pas besoin de faire déblatérer sur qu'est-ce qu'on va vous dire, puisqu'on va vous le dire tous les cas.
3: Est-ce qu'on parle de François Hollande aujourd'hui?
4: Ben, on peut parler de Hollande, on peut même parler de mieux qu'Hollande, on peut parler de Glucksmann.
3: Glucksmann.
4: On peut parler de Cazeneuve.
3: Hollande, oh. Cazeneuve.
4: On a ouvert le placard à balais.
3: Marine Tondelier.
4: On peut parler de Tondelier, si tu veux.
3: On
4: peut parler de Tondelier aussi.
5: C'est le jour des poubelles.
4: Et on va parler aussi d'un super petit verre.
3: Ah bah si on parle des poubelles, on parle aussi de Fabien Roussel alors.
4: Oui. Et aussi de Jeannie, la veuve de Jean-Marie Le Pen, qui s'est trouvée face à une affaire assez incroyable, puisque son jardinier marocain de 32 ans a eu un mandat contre lui par le préfet des Hauts-de-Seine pour retourner à son pays. Comme quoi, Jeannie aurait dit « Eh, mais c'est raciste de faire ça !» Non, ça, je sais pas que ça dit ça. Mais
5: alors cas... que je cite « Pour quelqu'un de son espèce, il faisait du très bon travail. »
3: Voilà, voilà, citation.
4: Ouais, ils ont un peu leur grainerie à eux, tu sais, ouais, pour les Balkany, là, tu vois.
3: C'est leur grainerie, ils l'appellent couscous.
4: Il appelle, c'est ça, ils l'appellent couscous. Voilà, donc tout de suite, international, bah, ça va être très rapide. Hein. On va dire que c'est la guerre, mais qu'en fait, il faut la paix, mais qu'on n'en est pas là.
3: Allez, on voit ça.
4: Mais j'envoie ça à ma...
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4: Mais en vrai, de vrai, n'appelez pas, ça sert à rien. Venez nous voir au studio plutôt.
3: Ouais, surtout si que là, quand vous nous écouterez, on sera pas en live.
4: Ah ouais,
3: donc vraiment, ça
4: là,
3: servira à rien
4: dans,
3: d'appeler.
4: On est dans le temps,
3: ouais. Ouais, là, clair. On est en train de vous la...
5: Après, ils viennent de finir. Hein.
3: Ils viennent
5: si vous
3: de
5: voulez,
3: finir.
5: Je monte à 3
3: ouais.
4: Non.
3: Limite, on peut faire ça.
4: Ah, mais on peut rester en studio et mettre
3: en
4: studio.
3: Ouais, en fait, quand même, comme ils ont fini, ouais, bah ouais.
4: C'est
3: faire
4: vous,
3: faire
4: les boss. C'est comme vous voulez. C'est comme vous voulez.
5: On passe à l'antenne et c'est quand même rec pour le podcast.
3: Exactement.
4: Ah, c'est pas mal, ça, c'est pas mal. Alors, du coup, international, pour laisser un petit peu le temps à notre régie, parce qu'on a plusieurs régisseurs dans cette radio libre. À Toulouse, hein, on va parler de la trêve au Liban. Hein. Visiblement, ça ne marche pas très bien.
3: Bon, la trêve en Iran non plus.
4: Rien qui marche. Hein. Déjà, tout ce qu'il y a à Trump, de près ou de loin, ne marche pas beaucoup en général, à part son taux d'obésité, mais ça, c'est pas lié. Et son Botox aussi.
3: Botox.
4: Il a annoncé une prolongation de 3 semaines. Alors, c'est marrant parce qu'il joue à la fois les pacificateurs pour le pays du Liban et il joue le mec qui a gagné la guerre pour le pays à côté qui s'appelle l'Iran. Et du coup, quelque part, il s'est peut-être perdu aussi dans tout ce qu'il doit défendre, quoi. Tu vois, pour un petit cerveau comme Trump, tu vois, avoir plusieurs lignes à la fois,
3: ouais, gagner, de raisonnement, perdre, tu vois, c'est qu'on a gagné. Ça y est, on a l'antenne, Mika ?
2: Pas encore.
3: Pas encore.
4: On n'est pas encore on air.
5: Ils ont fini, ils montent la tranchée.
4: On s'est, fait big replace par des, par quoi ? Par des stagiaires.
2: Stagiaires.
4: Allô les gars.
3: Allô.
4: Après, on n'est plus vraiment dans cette radio. Donc, du coup, la guerre, c'est la paix, c'est la guerre. Et oui, bah, effectivement, ça marche pas très bien parce que, alors, dans la même région. Alors, en plus, c'est marrant parce que du coup, c'est pour l'Iran, c'est le Pakistan qui a joué le rôle d'intermédiaire. Tu vois, en même temps, ils sont dans la région, tu vois. Pour le Liban, l'intermédiaire, c'est les États-Unis, mais ils se rendent compte que ça marche pas très bien parce que quand tu leur dis un truc, après, Netanyahou, il appuie sur un bouton et en fait, le bombardement, il continue. Donc, ça marche pas très bien.
3: C'est pas fou,
4: tu vois.
3: C'est pas ouf.
4: Si je te dis, viens, on fait la paix, qu'au moment de tirer la main, je te mets une grosse tarte dans ta gueule, tu vois, t'as envie de reprendre.
3: Ouais.
4: Ça, c'est pas fait pour s'arrêter, quoi. Donc voilà, ça, c'est pour le côté Iran, Moyen-Orient. Qu'est-ce qui se passe de plus, sinon, international Oui, on a eu le.
3: Ici, par rapport à Trump, il y a un truc que j'ai vu assez cocasse, c'est que le redécoupage électoral qu'il a fait dans de nombreux États pour arranger son camp pour les prochaines élections, il se pourrait que ça soit ce qui va les faire perdre.
4: Il a mal découpé ? Il a pas suivi les pointillés ?
3: Non, en fait, il a redécoupé, mais alors c'est compliqué. Hein, les États-Unis, c'est des histoires de cantons, de grands électeurs, etc. Ouais. Et en gros, pour vous la faire courte, Trump avait redécoupé les cantons pour essayer d'avoir un truc plus arrangeant pour le Parti républicain. Et oui. Apparemment, c'est les démocrates qui réussissent à en tirer mieux parti. Alors, je sais pas comment ils se sont démerdés pour mener leur campagne. Mais les républicains risquent de se faire biaiser sans le i avec cette histoire de redécoupage.
4: Parce que ce qu'il faut comprendre, c'est que du coup, à canton territorialement égal ou plus ou moins égal, tu as plus ou moins de densité de population qui fait que tu as plus ou moins d'électorat. Et si tu veux, d'une élection à l'autre, tu vas prendre, je sais pas, Toulouse, on va dire, qui a, imaginons, deux tiers démocrates et un tiers républicains.
3: Toulouse !
4: Si tu le découpes d'une certaine manière où il y a tous les républicains plus une partie. Des démocrates, tu peux avoir un canton qui devient majoritairement républicain.
3: Bien sûr.
4: Et ça s'appelle le gerrymandering. Ça, c'est le nom du mec, gerrymander. Et du coup, pour le coup, il n'y a pas que Trump qui le fait, ça. C'est à toutes les élections, tous les candidats et les présidents le font afin de préparer la prochaine élection. Si donc, ce n'est pas propre à Trump. Ce qui est cocasse, c'est qu'il ne s'est pas rendu compte que, genre, il a fait oh mince, je me suis trompé, c'était pas la bonne couleur.
3: Et oui.
4: Il y avait deux couleurs, Noël. C'est bleu ou c'est rouge.
3: Et, voilà. Oui.
4: Et bon, tant pis. Mais est-ce que vraiment c'est choquant qu'il se soit trompé là-dessus
3: Non, c'est cocasse.
4: Ouais, c'est cocasse, ouais.
3: C'est cocasse.
4: Ouais, c'est un peu cocasse. C'est un peu cocasse, mais bon, c'est Trump quand même. Hein. Il ne faut pas non plus trop lui en demander. Déjà qu'il doit gérer plusieurs guerres à la fois en ce moment même.
3: Ouais. Ouais, même si on peut éviter de lui demander des trucs à Trump.
4: Oui, c'est vrai.
3: À un moment, il faut prendre la retraite, monsieur. Hein.
4: Comment il va, Maduro ?
3: Faut y aller. Et Maduro, comment il va ?
4: Oui, il ne va pas appeler depuis un petit moment.
3: Bonne question, on n'a pas trop de nouvelles hein, de Nicolas Maduro et de son épouse. Hein.
4: Ouais.
3: Son épouse qui est.
4: Parce que Sarkozy, il fait 21 jours en prison, on sait ce qu'il mange le matin, ce qu'il digère l'après-midi, tu vois. Donc,
3: Il t'écrit 3 livres.
4: Il écrit 3 livres. Bah, il faut rembourser les frais d'avocat quand même, c'est important. Mais non, ok, Maduro, plus de nouvelles. Bon, plus de nouvelles, bonne nouvelle, c'est ce qu'on dit, non ?
3: C'est ce qu'on dit. Après, je sais pas si c'est valable quand t'es un prisonnier politique aux États-Unis, mais c'est ce qu'on dit.
4: C'est un prisonnier, c'est un otage, le mec. Il était là en train de parler comme nous on parle, et là, donc, t'avais le FBI qui arrivait.
3: C'est ce que c'est. En plus, j'ai lu un truc, un article qui disait que les gens qui ont vendu Maduro aux États-Unis, parce que c'est des gens de sa garde rapprochée, des gens qui travaillaient.
4: Oui, c'est vrai, t'avais des espions.
3: Qui travaillaient pour Maduro, qui ont vendu Maduro aux États-Unis pour une promesse de 50 millions de dollars qu'avait fait Trump à n'importe qui, donnerait des informations qui permettraient à la capture de Maduro.
4: Ouais.
3: Le FBI a décidé de ne pas les payer.
4: Non.
3: Si.
4: Ah non, mais ça, c'est l'arnaque.
3: C'est l'arnaque totale. Le FBI a décidé de ne pas payer ces gens-là.
4: Oh, les bâtards.
3: Ah, les gens, il les a fait trahir.
4: Je pensais qu'au moins, ce qu'ils avaient de sûr, c'est les dollars, quoi.
3: Et non.
4: Les dollars, c'est un truc, ça marche, quoi, ça, non ?
3: Ils ont tendu la main, on leur a dit « America first
4: ». L'Amérique, to l'aime ou to la quitte. Ok, bon, mais très bien, encore un coup de génie hein, de la part de nos chers Américains. Mais pendant ce temps aussi, qu'est-ce qui se passe ? Eh bien, c'est... toujours la hausse du prix de carburant, hein. Ça ne s'arrête pas. Ça ne s'arrête pas, mon cher Alias ou machin. Qu'est-ce qui se passe ? Bon, après, moi, j'ai pas le permis, ça me concerne pas directement. Mais bon.
3: Quoi ?
4: Sur la hausse des prix du carburant. Mais
3: ah
4: par
3: ouais,
4: contre,
3: il paraît que l'existence, ça coûte cher. Moi non plus, j'ai pas l'argent d'avoir une voiture.
4: Oui, mais bon, quelque part, dès que tu arrives dans un supermarché, hypermarché, ou enfin, bref, que tu vas faire tes courses, les produits que tu as eus ont des prix fixés, notamment par rapport au transport.
3: Notamment.
4: Notamment, pas que. Mais
3: et oui.
4: Notamment.
3: Et vu qu'on a fermé le fret.
4: Eh oui.
3: Et ben maintenant, qui c'est qui se retrouve comme des couillons dépendants du transport routier et du coup de grosses quantités de pétrole et d'essence à 2,90€ le litre. Non, j'exagère, c'est 2,80€.
4: Ouais, tu rigoles, mais c'est pas vraiment rigolo là.
3: C'est pas le moment de rigoler. Si, moi je peux rigoler parce que j'ai pas de voiture.
4: Moi aussi.
3: J'étais déjà trop pauvre pour avoir une voiture, je le suis encore plus. Ça change pas grand chose à ma vie. Mais force à vous, hein, par
5: moi,
3: contre.
5: Moi, ça fait déjà 2 ans que j'ai pas les moyens d'acheter du gasoil. Du
3: ouais,
5: coup,
3: voilà,
5: ma voiture est morte.
3: Oui, la voiture, moins, la voiture, elle tourne
4: en fait,
3: que quand.
4: T'es écolo par défaut, mais t'es écolo, c'est bien.
3: C'est ça, c'est que quand il y a des gens qui sont là, bon, on participe tous pour l'essence et on peut utiliser la voiture pour
5: ouais,
3: aller là.
5: C'est
3: allez,
5: ça, ouais.
3: C'est parti. Ah, quand il faut faire le tour de quartier pour pas que la voiture elle s'encrasse, on la pousse, hein, la voiture de Mika. On a plus d'essence pour le tour de quartier.
4: Bah, ça marche très bien.
5: C'est
4: hein.
5: Ça, hein.
3: Ah ouais, on se met à quatre.
5: Après,
3: on
5: du coup, un gros ghetto blaster à l'arrière, un mec dans le coffre qui ambiance.
3: Un mec
5: les
3: qui saute dans le coffre, tu sais, pour faire l'effet comme les voitures américaines, comment ça s'appelle là dans les clips de rap qui font.
4: Ah oui,
5: les bouncers.
3: Yes, voilà.
4: Mais attends, le truc c'est que. Il faut peut-être retourner au cheval dans ce cas-là, non?
3: Cheval.
4: Bah ouais, le cheval en ville.
3: Le cheval.
5: Bah, Peugeot quand même. Peugeot versus cheval, je sais pas moi. Peugeot 206 SW.
4: Bah non, rien, tu fais des trucs, t'as tout le goudron là, tu fais des trucs un peu plus pour leurs pieds là.
3: Le train.
4: Alors, ça vaut.
3: Il faut revenir au train.
4: Le train en ville, ouais.
5: Bah, moi,
3: ouais,
5: ça
3: s'appelle un tramway.
4: Le métro.
3: Un tramway ou un métro.
5: Scooter. J'ai choisi mon école, scooter.
3: Scooter, c'est pas mal aussi, mais ça bouffe de l'essence quand même.
5: Oui, mais tu peux t'en tirer pour du 1 litre au 100.
4: Ouais, en termes de consommation par individu, c'est pas terrible. Tu vois,
3: c'est mieux.
4: C'est pas le monster truck du mec qui habite au Carme.
3: Déjà, juste mettez-vous en tête que même quand vous avez une petite voiture, si vous l'utilisez tout seul, c'est quand même un engin qui consomme de l'énergie pour déplacer 5 personnes et un coffre plein.
4: Oui.
3: Et vous l'utilisez pour vous déplacer tout seul. C'est un overkill, quoi. C'est vraiment, tu utilises une quantité d'énergie pour déplacer plus d'une tonne de matériel, alors que, qu'en vrai, oui, un scooter, ça suffit.
4: Bon, écoute, international, est-ce qu'on va vraiment continuer à déblatérer sur le fait que c'est la guerre partout?
3: L'Espagne, bientôt mise au banc de l'Europe par Bruno Retailleau.
4: Oui, ça, j'ai vu ça aussi, ouais.
3: Ça, on en parlera en national. On va parler de tous les candidats miracles. Ça va être la cour des miracles, hein, cette présidentielle.
4: Mais
3: ça va être...
4: Enfin, je trouve que la politique, en ce moment, en France, c'est déjà la cour des miracles.
3: Ah, ça va être un régal, hein.
4: Parce que quand tu commences à dire qu'on pense à voter pour de Villepin, c'est que vraiment, on est au fond de la piste.
3: Quand tu vois qu'il y a Hollande qui revient.
5: Comment je me suis fait balancer.
4: J'ai pas dit non.
3: Quand t'as Hollande qui revient avec une petite rose entre les dents. T'as François Ruffin qui pose en couverture de Marianne avec un drapeau français entouré autour de lui.
4: Ah ouais ?
3: Je sais pas si vous avez vu cette couverture.
5: Non, j'ai pas vu ça. J'arrête de regarder ce que fait Ruffin par et Marianne, mesure d'ailleurs. De protection.
3: Bah on en parlera. Tiens, ça, je vais vous montrer ça parce que c'était quand même du gratiné. Il a fait fort sur le coup, François. Il s'est laissé avoir les journalistes qui voulaient avoir un truc.
5: Il aurait pu se contenter de continuer à faire des bons films. Ça aurait été vachement mieux.
3: Ouais, ouais, ouais.
4: Allez, go jingle,
3: national.
4: C'est le national.
3: Ah ouais, j'ai pas mis.
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3: Yes, national.
4: National, dans ce beau studio de la Radio Booster.
3: Dans
4: les locaux. Les locaux.
5: Merci Suzanne pour le plus matériel.
3: Ah ouais, c'est ça.
5: Franchement, c'est la frappe.
3: C'est le nouveau matériel.
4: Ah, mais ça, c'est merci les coupes budgétaires. Hein. Vous pensez nous avoir ? Mais non, on fait encore mieux.
3: Et oui.
4: Alors, en national, il y a plein de. Alors, c'est un peu le glooby-gooba, comme on dit, le méli-mélo. Il y a plein d'informations qui n'ont rien à voir entre elles, mais dont on va parler. Notamment, j'aimerais d'abord penser un petit peu à la famille Le Pen qui a perdu.
3: Son jardinier
4: marocain de 32 ans, hein, il va être expulsé vers le Maroc. Alors, moi, je vois cette info, je me dis, c'est Gorafi ou rien. C'est pas possible. Parce que, genre, ou alors, il y a pas de trucs qui vont pas. Déjà, ils employaient un sans-papier. Mais ça, à la limite, tout ce qui est emploi fictif, emploi pas déclaré, les Le Pen, ils connaissent bien quand même. Ils sont pas à leur coup d'essai. Et je pense qu'ils ont dû commencer avec le jardinier marocain avant de le faire au niveau des députés européens. Tu vois, donc, finalement, c'est peut-être un coup d'essai. Je sais pas. Mais ce qui est assez intéressant, c'est de savoir quand même comment est-ce que Jeannine, du coup, la veuve de Jean-Marie Le Pen, se retrouver démunie, tu vois, sans son jardinier. Et comment est-ce qu'elle s'est sentie, vis-à-vis des lois d'expulsion, vis-à-vis de faire partir un membre ressortissant qui était certes marocain, mais en France depuis 2017, en visiblement illégalement. Mais les Le Pen, ça ne les dérange pas, parce qu'ils bossaient pour eux. Donc ça va. Donc lui, c'était le bon arabe. Pour eux, ça va. Ils pouvaient rester de manière légale parce qu'ils bossaient pour eux. Tu vois, c'est pas pareil. Ils ont quand
3: parce
4: même.
3: Parce que lui, c'est un bien, il travaillait.
4: Ah oui, ils ont quand même embauché un avocat pour tenter de défendre son employé menacé d'expulsion. Et je trouve ça assez ironique quand on parle des Le Pen quand même. T'as. Est-ce qu'ils seraient pas de gauche finalement ces gens-là? Moi, j'y connais plus, je connais plus Alain Soumachin. Je sais pas quoi penser de l'information en fait. Tu vois. Parce que c'est les mêmes qui disent qu'il faut du patriotisme national, qu'il faut fermer les frontières parce qu'on n'a pas de boulot pour les Français, que chômage égale immigration, immigration égale chômage. Tu vois. Bon, je sais pas. Dans un document, alors oui, alors, Hatim, il s'appelle Hatim B, le Marocain jardinier.

0: une décision administrative. Il y a des gens qui sont sous OQTF. Alors, on retrouve, hein, comme dans toutes les franges de la population, des gens qui sont des criminels sous OQTF.
1: Bien sûr.
0: On retrouve aussi sous OQTF des gens dont le visa de travail, par exemple, s'est retrouvé expiré, qui sont dans l'attente d'un renouvellement, sauf que ça prend du temps et en attendant, ils n'ont pas de papier. Hop, s'ils se font attraper, décision administrative signée par un seul homme qui n'est ni juriste ni quoi que ce soit, qui est préfet, et qui signe, hop, toi tu vas en prison, en centre de rétention administrative, et on te renverra par le prochain vol quand on aura les moyens dans ton pays d'origine.
1: Le temps d'eux, quoi. Mais disons qu'effectivement, c'est une décision sans...
0: C'est une petite zone de non-droit.
1: Ouais, il y a du droit, parce qu'évidemment, ils appliquent quand même des textes, tu vois, mais c'est aussi peut-être ça le problème. Tu vois, peut-être que les textes qu'ils appliquent, s'ils n'existaient pas, ne seraient pas applicables. Bon, c'est logique ce que je dis, mais ce que je dis par là, c'est que genre, c'est possible que les lois même qu'on applique ne soient pas les bonnes aussi, tu vois.
0: Oui.
1: Et qu'effectivement, on trouve des trucs de non-droit, ou entre guillemets, qui sont un peu pourreux, sur la manière dont on essaie de les faire sortir. Mais bon... Toujours est-il que la famille Le Pen se retrouve démunie de son jardinier. Alors, le fameux préfet des Hauts-de-Seine, là, Alexandre Bruguère, apparemment, il n'est pas non plus tout blanc. Il a des pratiques apparemment peu déontologiques de LinkedIn en matière de traitement des dossiers de demande ou de renouvellement du titre de séjour dans sa préfecture. Depuis son arrivée fin 2024, Alexandre Bruguère a fait de la lutte contre l'immigration clandestine une priorité dans le sillage de ses mentors. Je vous le donne en mille, Gérald Darmanin et Bruno Retailleau, oui, c'est
2: ça,
1: pour
2: c'est
1: ça.
2: Du mentor, ça.
1: Et même Jeanine Le Pen, elle est moins de droite que ces gens-là, c'est quand même dingue.
0: Ouais.
1: Tu vois, elle va voter Glucksmann. Bon, on va en parler parce que lui aussi, il a des idées apparemment pour la France. Ouais, là, je vous ai eu, là, ah, là, vous avez pris de cours, là.
0: Ils sont nombreux à avoir des idées, hein.
1: Oui.
0: Ça, c'est génial, c'est quand même.
1: Ils ont tous les mêmes idées, on va en parler, hein. Ça sera, c'est tous les futurs candidats qui vont tous faire...
3: C'est à cause de cette vieille pub.
1: Non, mais tous les candidats dont on va parler vont faire entre 0 et 1% s'ils se présentent, mais... Ils pensent représenter les Français.
0: Ils peuvent taper du 3-4%.
1: Ouais, oui.
0: Et en fait, c'est pour ça qu'on en parlera, mais quand on va passer...
3: J'espère taper du 3-4%.
0: Mais c'est pour ça qu'on va avoir un seuil d'accessibilité au second tour qui va être ultra bas en 2027. C'est parce qu'il va y avoir énormément de candidats.
1: Il y a le même gâteau, mais il y a beaucoup plus de parts, quoi.
0: Exactement. Donc, pour avoir les deux plus grosses parts,
3: spoiler,
0: t'as besoin...
3: Spoiler, même pas les miettes.
0: Voilà. Spoiler, hein.
1: Après, la fève, ça se mange, hein. C'est une fève en sucre un peu.
3: Mais c'est pas celui qui l'a, c'est pas le mec le premier à passer à l'échafaud.
1: Je suis pas sûr.
0: Un bail du genre.
1: En tout cas, en parlant de mecs qui sont pas encore passés à l'échafaud, il y a Bernard Cazeneuve qui montre sa totale détermination pour 2027.
0: Merde.
3: Alors, qui est Bernard Cazeneuve?
1: mais papa, qui est Bernard Cazeneuve? Oui, alors écoute, c'était avec Manuel Valls, il a été Premier ministre sous Hollande et c'était la droite dure de Hollande.
0: Bah au final, Manuel Valls a été encore plus de droite dure que...
1: Cazeneuve.
0: Que Cazeneuve, hein, au final. Il était censé être de gauche...
1: Parce qu'il s'est plus affiché, Valls.
0: Ouais,
1: Cazeneuve, il a moins se parler. Quand il a parlé, c'est pour cracher sur Mélenchon, la droite sarkozyste, et dire que le bloc central, c'est cool.
0: Non, ça a été pour cracher sur le voile et les musulmans aussi, beaucoup. Hein. On n'oublie pas que le printemps républicain, la soi-disant gauche
1: vrai,
0: de Marianne, tout ça, la gauche d'extrême droite qui est de gauche, mais qui s'en fout un peu des histoires de SMIC, de travailleurs, de questions de travail. La seule chose qui les obsède, c'est de dire « Ah non, surtout pas les woke, encore moins les musulmans, on est un pays laïque, donc pas de musulmans chez nous. » Bah, cette gauche-là, c'est Manuel Valls. Hein.
1: C'est pas faux.
0: C'est la gauche d'extrême droite.
1: Ouais, c'est vrai.
0: D'ailleurs, Manuel Valls s'est présenté en Catalogne aux côtés de l'extrême droite.
1: Il dément à chaque fois.
0: Manuel Valls, il faut savoir que depuis qu'il a été élu maire d'une petite commune, il a pas été élu une seule fois. Hein. Manuel Valls, on nous l'a imposé en le nommant. C'est des gens qui ont dit Manuel Valls. Non, on sait que vous n'avez pas voté pour lui, mais Manuel Valls, non? Allez, si on vous le met. Macron, il a remis un petit coup quand même. Il a dit Manuel Valls.
1: Il a mis tout ce caramel dessus. En mode, là, c'est bon, il y a une nappage caramel. Il sera le meilleur, tu vois. Ben non, il a toujours été nul. D'ailleurs.
0: C'est nul.
1: Nul, Valls, nul. Mais comme Bernard Cazeneuve qui est nul.
0: Et du coup, Bernard Cazeneuve, à part avoir des idées, qu'est-ce qu'il a?
1: Alors, je lis l'article. Alors que les potentiels candidats se bousculent à gauche. Alors, il faut encore, on va en reparler, définir ce que sont les candidats de gauche. Bon, j'ai compris qu'il fallait être prêt. Alors, a affirmé Bernard Cazeneuve. Alors, il a compris des choses simples. On commence petit à petit, ok? Donc, il a compris qu'il fallait être prêt. Bon, après il a dit « Je n'ai aucune raison de ne pas me préparer moi-même. Avec ceux qui nous ont rejoints, nous avons en effet des choses à dire. » Bon, on n'avance pas non plus beaucoup. C'est pas international, quoi. On sent pas qu'il y a le bras levé, qu'il est prêt à à conquérir les foules non plus, quoi. Mais il n'a pas besoin de conquérir les foules parce que lui, c'est le genre de mec qui, que tu verras jamais, tu vois, comme Bernard Friot à la Bourse du Travail hier, tu vois, comme des jeux. Non, tu le verras sur les plateaux télé parce qu'il est invité, ce mec-là, ils sont dans des petits cercles comme ça, comme des Glucksmann ou quoi.

0: sont déconnectés de la population et de la réalité électorale, mais qui pensent avoir leur mot à dire parce qu'ils sont écoutés. Ils sont écoutés parce qu'on les met sur les plateaux télé.
1: Exactement. En fait, ils se disent pas « on m'écoute parce que je suis invité tout le temps pour un oui pour un non sur les plateaux télé. » Eux, ils se disent « on m'invite sur les plateaux télé tout le temps pour un oui pour un non parce que les gens m'écoutent. »
0: Alors qu'en vrai…
1: C'est le raisonnement inverse qu'ils font, tu vois.
0: Tu penses à l'époque des forums, tu vois. Tu le mets Place du Capitole à côté du mec, en ce moment qui est à Place du Capitole, qui bouge pas, qui est tout en toge là, qui
2: tourne
0: et qui bouge pas.
2: Avec la BAC. La BAC du Capitole.
0: Je suis sûr.
2: Il faut un cap clair. Un cap clair, monsieur Babar. Je ne vous permets pas, monsieur Babar. De la clarté. Il n'y aura pas d'alliance avec Jean-Luc Mélenchon.
0: Effectivement. Mais du coup, je pense que le mec qui fait les mimes dans la Place du Capitole à côté de Bernard Cazeneuve aurait plus de succès que Bernard Cazeneuve. Hein.
1: Ah, je pense, hein. Glucksmann contre Bernard Cazeneuve en combat de mime.
0: Et le mime à côté. Le mime à côté, il gagne plus qu'eux, je pense.
1: Oui.
0: On le regarde plus, il brille déjà.
1: Les hommes statues, alors que les hommes statues, Dieu sait que je trouve pas ça intéressant. Hein, mais,
0: non, c'est vraiment de la merde.
1: Mais même l'homme statue, je pense qu'il gagne à côté d'un.
0: Il est plus shiny à côté, quoi, tu vois. Mais bon, Bernard Cazeneuve, il a compris du coup qu'il fallait être prêt. Il a dit, je n'ai aucune raison de ne pas me préparer moi-même. Bah, bravo. Bah, encore heureux.
1: Prépare-toi.
0: Alors déjà, c'est que le matin, il se réveille, il se douche lui-même, il met ses propres habits. Tu vois, et il se met devant le miroir, il se dit ouais, je suis un bon.
1: C'est vrai, il a toujours joué en équipe B, on l'a jamais fait rentrer sur un match. Et puis d'un coup, tu vois, il y a le match de finale qui arrive et il se dit bon, je vais chausser les crampons, c'est peut-être mon jour, on sait jamais. Mais pourquoi, Bernard?
0: Et tu le vois pendant 4 minutes, il s'échauffe autour du terrain.
1: Tu le vois s'échauffer, sauf qu'il a 70 ans, personne veut jouer avec lui, tu vois. Et tu fais quoi, Bernard? Non, mais je me tiens prêt. Rien ne m'interdit de me préparer personnellement.
0: Et d'ailleurs, effectivement, on l'a peut-être oublié, mais c'est celui qui a créé en 2022. Alors, on peut appeler ça un mouvement. À partir du moment où il n'y a plus de deux personnes, mais bon, c'est pas non plus, personne n'en parle aujourd'hui, qui s'appelle la Convention. C'était la Convention, c'était après avoir quitté le PS pour marquer son opposition à l'alliance de gauche avec la France Insoumise. Donc, il a rassemblé ses troupes. Alors, je ne sais pas si le mot troupe, encore une fois, si t'es deux, est-ce que c'est vraiment une troupe?
1: Bah, c'est sa famille. C'est un groupe, de sûr. C'est sa famille, ses deux assistants personnels qu'il a parce qu'il est ancien Premier ministre, donc il a le droit, il y a son chauffeur.
3: Et 3-4 opportunistes qu'il a réussi à convaincre après un apéro.
1: Les rumeurs disent que Manuel Valls s'est positionné au cas où.
3: Valls s'est positionné un peu partout.
1: Manuel Valls a pris une place chez Cazeneuve. Il a pris sa carte à comment ça s'appelle?
0: La Convention.
1: La Convention. Il a sa carte à la Convention, Manuel Valls, parce qu'on sait jamais.
0: Ça fait très secte, la Convention.
3: Quand on disait en plus, ouais, je vais en Convention avant, c'était les trucs pour les weebles, les nerds.
0: Ah oui, c'est vrai.
3: C'est genre, en convention.
0: C'est vrai, ça fait
3: très
0: nerd.
3: C'est vraiment le TGS, quoi. C'est le TGS.
0: Ouais, mais je suis pas sûr que Cazeneuve, il soit très TGS. Pour le coup, il est ni TGS, ni PS, ni S. Il est rien du tout. Mais il fait un pas de plus vers une potentielle candidature. Et ça, j'aime beaucoup ça, tu vois.
1: Fais un pas, marche.
0: Fais un pas.
1: Bon, il y en a beaucoup encore à faire pour une vraie candidature,
0: ça
1: mais
0: dépend.
1: Marche.
0: S'il fait des pas vers une falaise, tu vois, au bout d'un moment, il fera plus de pas, tu vois.
1: Non, moi, je pense. Il fait vraiment un pas vers la candidature, sauf qu'il ne s'est pas rendu compte que la candidature, elle a 8 millions de pas. Mais vas-y, fais un pas, fais-en un autre demain.
0: Il entend des voix de loin, mais en fait, il est tellement fou que les voix, ils s'inventent. En fait.
1: Il est dans le désert, il voit des mirages de lui président, il se dit waouh.
0: Mais du coup, il rejoint la liste déjà longue des candidats sociodémocrates.
1: Huge!
0: Sociodémocrates, ça c'est le ton que je prends quand je mets des guillemets.
1: Sociodémocrates.
0: Affichés ou potentiels comme le leader, encore une fois le mot leader, il faut peut-être le mettre dans ce contexte, de Place Publique, Raphaël Glucksmann qui lui aussi.
1: Après, il est leader de Place Publique parce que Place Publique c'est pareil, ils sont 4. Hein. Et c'est Glucksmann le leader. Hein.
0: Ils peuvent 20 cognacs, donc c'est plus que 4 déjà.
1: Ah, ils sont 20 000. Ils ont été 20 000 à un moment.
0: C'est vrai.
1: Ce qui est huge.
0: L'histoire le dira comme ça. Ils furent 20 000 à un moment, croyez-le ou non. Avec une statue de Glucksmann comme ça. Là, tu sais,
1: Nous avons déjà été 20 000.
3: Avec les couilles des États-Unis dans la bouche, la statue, je crois.
1: Exactement.
0: Donc, Cazeneuve, Glucksmann, évidemment, François Hollande, hein, parce que... Bon, on en parlait en off, mais c'est vrai qu'au bout d'un moment... Naïvement, je pensais qu'il y a un moment où il s'arrêterait. Je pensais qu'il y a un moment où je me disais...
3: Mais c'est une question de dignité,
1: François,
3: quoi.
1: François Hollande, attends,
0: est-ce
1: que je te le disais pas déjà il y a 4 mois?
0: Mais oui.
1: Et est-ce qu'on n'aurait pas dû le sentir venir dès la dissolution de 2024? L'autre qui sort de sa Corrèze? C'est ça, c'est la Corrèze, c'est pas la Creuse. Non, lui, la Corrèze.
3: Bon, doucement avec lui, il nous a quand même.
1: Non, mais lui qui,
3: mais oui, oui,
1: l'autre
3: oui.
1: qui sort de sa Corrèze, de sa petite retraite en Corrèze pour dire... Je viens prendre ma place. J'arrive pas à l'imiter sans imiter Macron, comme quoi il y a peut-être... Mais bref, je viens prendre ma place, là. Il faut vaincre l'extrême droite.
0: Ah bah oui.
1: Et bah, on aurait dû le sentir à ce moment-là que ça allait nous douiller.
3: Non, mais c'est quand même incroyable si ça passe. Enfin, je...
1: Mais, en fait, mais je moi, pense ça que fait 4 mois que je te le dis que c'est lui mais qui oui, va mais se présenter. Hein.
0: Parce que le problème, c'est que moi, je suis là. Je suis les infos depuis longtemps. J'étais là quand il y avait Hollande aussi. T'sais. Je pensais naïvement qu'on serait en mode « Mais ta gueule, rentre chez toi !» Plus jamais, c'est fait un... Après, ok pour le NFP, mais pas plus, quoi.
1: Il y a des gens, ouais, bah, en fait, si. Y a des gens qui ont l'âge de voter en 2027 qui avaient 8 ans à la fin du mandat Hollande.
0: Eh oui.
1: C'est aussi ça qu'il faut se dire, c'est qu'il y a beaucoup de gens...
0: Tu penses que Jordan va voter pour Hollande, du coup? Je sais pas. Il t'a vu.
1: Peut-être. Mais voilà, il y a des gens en fait, qui ne se souviennent pas, tout simplement, qui ont l'âge de voter aujourd'hui, qui ne se souviennent pas du mandat Hollande parce qu'ils étaient encore gamins avant la Macronie.
0: Ils n'ont pas la ref, quoi.
1: Ils n'ont pas la ref. Ouais, ouais. Et c'est pour ça que ça va être important de rappeler ce que c'est le hollandisme, de rappeler la loi Touraine qui nous a déjà baisé les retraites, de rappeler les réformes chômage, la loi travail, la fameuse loi El Khomri rédigée par Emmanuel Macron avant qu'il accède au...
3: Et puis, il a laissé le champ libre à Macron pour commencer à vendre la France aux États-Unis.
1: Exactement. Comme si on se démerdait.
3: Son mandat, tranquillement.
0: Et le pire, c'est que Hollande s'est fait doublement avoir, parce qu'il a mis en place un mec, parce qu'il était quand même à la même sensibilité politique et surtout économique, pour qu'à la fin, le mec, le plan qu'il a passé, lui dise « Eh non, mais non, je t'emmerde, bip bip !» Et qu'il dépasse et qu'il écrase et qu'il laisse sur la route. Et donc voilà. En fait, du point de vue de Hollande et de Macron, c'est que de l'ego, parce que les idées, ils sont assez d'accord. La preuve, Hollande...
1: c'est les libéraux.
0: Attends,
1: hein.
0: Je vais regarder, c'était quoi cette cuve à pisse qu'il y avait, voilà. Glucksmann, Olivier Faure, Boris Vallaud, Jérôme Gage, Bernard Cazeneuve. Excuse-moi, gros.
1: Gabriel Attal.
0: On dirait
1: mais, mais dans le même lot, Gabriel Attal, il vient du PS aussi. C'est le même centre droit. Hein.
0: Le paquet de bonbons, tu sais, où il reste que les réglisses pas bonnes. Et que personne n'en veut, mec.
1: Les réglisses éclatées.
0: Et c'est exactement ça, ces mecs-là, tu vois.
1: Tu sais, les réglisses entourées de roses, là, bizarre.
0: Ah ouais,
1: même c'est... pas le rouleau de réglisse qui. Bon, allez, en cas des.
0: C'est un classique, ça peut le faire.
1: Le rouleau de réglisse, on peut. Mais c'est vraiment les réglisses entourées de roses fluo ou de vert fluo.
0: Ouais, ouais,
1: celles que personne ne mange
0: le
1: jamais.
0: Le fourré mou, là.
1: Et bah, c'est eux. Mais bah, voilà.
0: C'est eux. C'est nos candidats. Mais si, on est encore bon. Non.
1: On est encore bon.
0: T'as jamais été bon.
1: Après, Hollande, il a raison, en calculant, en se mettant à sa place, il a raison de revenir maintenant à l'éclatement de la Macronie parce que...
0: Clairement, et de la gauche, un peu.
1: Mais de la gauche, mais
0: l'électorat
1: PS, on l'a bien vu au municipal de Toulouse, c'est un électorat de centre droit. C'est un électorat qui, quand ils ne peuvent pas voter PS, ils préfèrent voter à droite que voter à gauche.
0: Ah,
1: c'est un électorat de gauche, le PS, surtout la branche Hollande.
0: Ah,
1: surtout
0: c'est
1: l'électorat
0: Belga,
1: de Hollande. C'est l'électorat du centre droit, c'est l'électorat de Macron et c'est pas... Ils vont gratter quelques voix peut-être sur quelques électeurs écologistes qui vont être perdus parce que Marine Tondelier est en train de se faire abandonner de toutes parts par toutes ses équipes.
0: C'est vrai ça.
1: Et elle l'a un peu cherché, peut-être.
0: Je pense aussi que y a un moment où quand tu te structures un parti, parce que les écolos, ils avaient une place historique, ils avaient une raison d'exister, le mouvement écologiste, à une époque où très peu de gens disaient comme eux, à gauche.
1: Déjà, personne parlait d'écologie.
0: Et je te parle, on parle d'il y a genre 26 ans, début années 2000, tu vois.
1: Et surtout qu'aujourd'hui...
0: Ils étaient vus un peu comme... C'était connoté hippie, Sainte-Soli, tu sais, les mecs un peu, genre les écureuils et tout, tu vois.
1: Ah non, à l'époque, c'était même José Bové qui fauchait les blancs, les champs d'OGM en pleine nuit et qui démantelait des McDo en pleine nuit avec son crew. C'était pas, on fait des booty check thérapie pendant nos universités d'été. C'était autre chose.
0: C'était les écolos, la campagne. Si tu veux.
1: La lutte écolo, c'était autre chose, tu vois.
0: Voilà.
1: Ça se battait.
0: Et à partir du moment où je sens que tu... En vrai, José Bové, je vote pour. Moi, je suis pas contre.
1: Et Noël, ma mère.
0: Et Noël, ma mère, putain, c'est vrai.
1: C'est un écolo, lui aussi, non?
0: Ouais,
1: c'est ça, Noël, ma mère.
4: Je me souviens de son blaze.
0: C'est vrai. J'en rappelle sa gueule, mec, ses grosses moustaches.
1: Ouais, grosses moustaches.
0: Et donc, voilà, il y a un truc où, genre, l'embourgeoisement du parti écolo.
3: Eva Jolie, hein.
0: Fait que. Eva
3: Jolie.
0: Eva Jolie,
3: sûr,
0: bien sûr. Bah, Eva Jolie, mec, hein. Je suis d'accord.
1: Ouais, puis après, ça a vrillé à partir de toute la branche Jadot, tout ça. Et...
0: Bah, c'est ça, c'était le tournant embourgeoisement.
3: L'écologie capitaliste.
0: On se remet en costard cravate, on est sur le plateau de télé, on veut être dans. Et d'ailleurs, c'est le moment où, parce qu'ils ont fait ça, ils ont eu un temps leur meilleur résultat, il me semble. Tu vois,
1: bah
0: en 2015, un peu.
1: Ils ont réussi à conquérir un électorat de gauche de ville.
3: C'est les Bordelais, quoi.
1: Exactement. Et ceux qui, ceux qui, justement, avaient été déçus du hollandisme, qui ont été déçus de la gauche PS, et qui, eux, se sont dit allez, les écolos, maintenant, ils ont.
0: Ça a l'air plus gentil.
1: Ça a l'air plus gentil. C'est moins. C'est pas des ploucs, quoi. C'est pas des ploucs de la campagne. C'est juste.
0: Ouais, bien sûr.
1: Voilà.
0: Oui, vous savez. Sauf que le truc, c'est qu'à partir du moment où, genre aujourd'hui, même l'extrême droite, en très mal, mais inclut un tout petit peu l'écologie.
1: Mais en fait, c'est ça, c'est que l'écologie.
0: En faire un parti différent des autres, du coup, comment tu fais pour distinguer.
1: Tous les partis parlent d'écologie, ils ont tous des solutions différentes.
0: Voilà.
3: Puis c'est pas comme s'ils avaient des solutions radicales.
1: Voilà. Non, mais
3: on
1: voilà,
3: parle c'est... pas de, d'appliquer un programme fait par Jean Covici, quoi.
1: Non, du coup... c'est même pas des gens.
0: Ils sont entre le bloc central et tout en voulant rester étiquette de gauche, tu vois. Ouais. C'est compliqué pour eux, quoi.
1: Ouais. Et puis, ils sont dépolitisants. Enfin, en ce moment, les écolos, je suis désolé, tondelier avec ce, de faire campagne sur le fait qu'elle soit enceinte. Admettons, elle est enceinte.
0: Ah,
1: donc
0: elle
1: ben oui, elle est enceinte, elle l'a annoncé. Mais c'est faire campagne. Enceinte. Oui, mais d'un côté, tu vois, je comprends le move de ça va se voir à un moment, donc tu peux pas juste le cacher.
0: Ah.
1: Ok, que tu l'as. Mais je sais pas, au moins politise le truc, explique les difficultés qui implique de porter un enfant, mettre au monde un enfant pour une famille, d'élever un enfant quand tu dois aller au travail, quelles sont les solutions collectives qu'on pourrait trouver pour que, parce que tous les gens qui font des enfants ont le même problème plus ou moins, à part que s'ils dépassent un certain stade de revenus et où ils peuvent embaucher des gens en continu pour s'occuper de leur gosse.
0: Oui.
1: Et sinon, on a tous le même problème de bon bah comment je fais parce que là j'ai boulot et bah. Dis on, moi j'ai pas d'enfant. Mais ce que je veux dire, c'est qu'au lieu d'amener vrai, quitte à en parler. Quitte à amener ça alors qu'on t'interroge sur ton avenir politique, tu parles de ta grossesse.
0: Ouais.
1: Eh ben, amène tout ça sur la table d'un sujet politique. Le suivi médical, comment il peut être galère dans certains coins pour avoir un bon suivi médical pendant ta grossesse.
0: Mais tu penses que c'est le cas de Marine Tondelier ?
1: Et non, Marine Tondelier.
0: Donc, du coup, sa place fait
1: Marine Tondelier, elle te politise même pas. Elle prend
0: elle
1: tout sur le pathos, tu vois, sur le côté de elle je suis une femme enceinte, je subis encore plus.
0: Et... Elle a pas cette vie-là. Parce que regarde, genre, même, tu vois, on pourrait revenir à d'autres types d'enjeux autour de ces questions-là. Par exemple, quand tu es une femme et que tu oses dire à ton patron, parce qu'il va te poser la question de est-ce que vous comptez avoir des enfants, et que si tu as le malheur de dire oui, et ben, tu es potentiellement déjà une menace pour l'entreprise parce que tu vas leur faire perdre des mois dans l'entreprise. Tu vois. Donc en fait. Ça aussi, c'est des questions qui concernent beaucoup plus de Françaises que Marine Tondelier. Marine Tondelier, elle a tout à fait manqué qu'elle est en politique et que du coup, elle peut très bien être députée, élue et pas être là pendant 8 mois. C'est pas là pendant 8 mois.
1: Oui, bien sûr. Et c'est même pas une. C'est même non, pas une...
0: Que quand même une face. Je viens pas là que du c'est... coup, elle... là, je reviens par rapport à ce que je disais de l'embourgeoisement de ce parti-là, tu vois, et des figures qui sont à l'intérieur. Du coup, elle représente qui, Marine Tondelier
1: bah, de moins en moins de monde, parce qu'il y a eu aussi les purges massives hein, chez. Chez les écologistes, hein, on s'en souvient, parce que là aujourd'hui ça commence à donner des enfants, c'est-à-dire ces purges-là sont mauvais jeu de mots avec la grossesse.
0: Ah oui, je trouve qu'il y a une transition, je t'attends, mais j'ai pas la ref.
1: Ces gens qui ont été purgés des écologistes il y a quelques mois quand ils ont décidé de faire des alliances avec la France Insoumise au niveau local pour certaines mairies, et ben, ces gens-là, ils ont commencé à monter aussi leur micro-parti. En fait, tout le monde se prend pour le NPA maintenant, c'est-à-dire ça fait des scissions, puis des scissions, deux scissions.
0: C'est que des micro-pénis, quoi.
1: Et c'est que là, c'est des micro-partis. En tout cas, c'est des partis. C'est des...
0: On dirait l'extrême gauche.
1: C'est moins de 50 adhérents.
0: On dirait les candidats à l'extrême gauche à Toulouse où ils sont 4 à cette
3: Ils ont donné combien de micro-partis, La République En Marche, entre celui de.
0: Ben oui, en fait, t'as raison. Hein. Oui. Parce que Edouard Philippe, c'est
3: Philippe.
0: Horizon.
3: Edouard Philippe, t'as celui de.
1: Darmanin. Qui s'appelle Populaire.
0: Il y a ah oui, c'est vrai.
1: Il y a Gabriel Attal, je crois, qui a lancé son mouvement, alors que lui, il est à la tête du groupe macroniste. Mais il a lancé quand même son propre mouvement, son micro-parti. Non, mais tous, hein.
0: Oui, c'est vrai, t'as raison. Ouais, au final, ça fait pour revenir à notre discussion de base sur les candidats de gauche qui vont se présenter, en fait, ce qu'ils ont à y gagner, c'est de récupérer l'électorat du centre qu'avait pris Macron. Et en fait, sûrement que au vu de comment ça se profile, des nombres de candidatures qu'il y a au sein du clan, entre guillemets, macroniste, du clan PS et des Républicains, jusqu'à l'extrême droite, en fait, ça se dilapide tellement que tu vas avoir juste un retour sur investissement de ce que Macron a vendu comme rêve de ni droite ni gauche au centre chamallow, tu vois.
1: Oui, mais il y a quand même.
0: Vu qu'il n'y a pas beaucoup plus d'électeurs qui vont voter, vu que c'est les mêmes, en général, quasiment.
1: Oui, mais il reste en fait un gros électorat du centre que Macron a réussi le coup de poker de rassembler.
0: Qui sera redilapidé entre la droite et la gauche, je pense, tu vois.
1: Entre le centre droit et le centre droite, droite
0: gauche. Mais oui, mais alors, moi, je suis d'accord avec toi. Mais il faut croire qu'il y a des gens qui pensent que voter pour un Jérôme Gage, ça n'a rien à voir qu'un Gabriel Attal, tu vois.
3: Oui, mais je défendrai bien Tachot en disant que c'est à nous d'employer les bons termes pour que les gens commencent à s'habituer au fait que. Non, Glucksmann n'est pas de gauche.
0: Ah non, ah non Hollande non,
3: n'est pas de gauche. Et clairement. Que même si c'est ce qu'on vous dit à la télé, c'est bien éloigné des valeurs que pouvait défendre ce genre de ligne politique à une époque.
0: Ça, c'est
3: et
0: sûr.
3: Que c'est bien...
0: Attends, tu
1: la
0: vois...
1: gauche molle social-démocrate, si on remettait dans le contexte d'une époque qui n'est pas si lointaine qu'il y a une vingtaine d'années, ça commencerait avec la France insoumise, ce qu'était le PS à une époque, c'est-à-dire une gauche molle, réformiste, qui veut passer par les élections et par les urnes. Et normalement, ça commence à partir de là, et après, il y a des gauches de plus en plus radicales. Donc, les gens, en fait, qui sont totalement dans l'accompagnement du capitalisme, sans rien proposer d'autre, et en faisant juste des accommodements de notre mode de vie, en nous donnant des petites aides et tout ça, pour faire fonctionner le capitalisme, bah, c'est pas la gauche, en fait. Il suffit pas de s'autodiag et de dire « moi, j'ai une sensibilité de gauche ». Je suis désolé, quand t'as été...
3: Même sans parler de droite et de gauche, bon voilà, Glucksmann est un transatlantiste. D'un point de vue de juste défendre les intérêts de notre pays pour faire face aux difficultés écologiques
1: et travailleurs, en fait.
3: Oui, non, c'est ça.
1: C'est ça, parce que nous mettre en concurrence avec l'Amérique du Sud, avec tout ça, mettre nos travailleurs en concurrence.
3: Voilà. On a vu ce que Hollande a fait pour préparer le terrain à Macron en faisant pareil, hein, qui a vendu la plupart à la fois de notre savoir-faire et des trucs très importants, comme les technologies de sous-marins nucléaires.
0: Oui, bien sûr.
3: Enfin, ce choix-là, à mon avis, il dépasse la droite et la gauche. On ne peut pas vraiment dire que les gens qui se disent de gauche représentent une alternative viable.
0: Alors attends, pourtant, moi, quand j'écoute l'interview qu'a accordé Glucksmann à Gala, qui est quand même un super journal politique.
3: Investigation, mais
0: ouais. Même investigation, t'as raison, pour être au cœur des Français. Il a parlé de... Il était favorable à la construction d'un projet crédible et mobilisateur. Alors faites gaffe, tout ce que je veux dire, c'est comme la semaine dernière avec Gabriel Attal, c'est des phrases creuses, mais il dit quand même. On est d'accord sur le fond. On veut construire une offre politique. Bravo. Notre but, ce n'est pas d'être premier ou l'épicentre de la gauche. Ça ne nous intéresse pas. C'est de gagner en 2027 et donc de s'adresser aux Françaises et aux Français. Alors, au moins, il a compris le concept de base de la campagne électorale. Il a compris qu'il fallait parler à des gens pour se faire élire, tu vois. C'est pas mal.
1: C'est pas mal.
0: Il est pas trop déconnecté.
1: Il y a un autre truc, pour avoir des idées pour la France.
0: Alors voilà, le problème, c'est qu'il donne rarement des idées. Tout ce qu'il dit, c'est qu'il dit toujours il faut qu'on gagne, il faut pas que ce soit Mélenchon.
1: La PAC.
0: On fait pas de primaire non plus. Et la droite, on en parle pas parce qu'on veut prendre des électeurs à eux, mais du coup, on leur dit pas. Donc voilà, c'est ce qu'il dit, mais du coup, il dit jamais rien. Il dit juste...
1: Monsieur Mélenchon est antisémite.
0: La gauche parlera à la gauche, comme d'habitude. Bon.
1: Pas mal, Raphaël. C'est profond.
0: Il y a un truc.
1: C'est de vous, ça enfin, Vous l'avez entendu quelque part et...
0: Ouais, tu l'as répété, ouais, c'est clair. Dans le même temps, vous aurez Jean-Luc Mélenchon et Jordan Bardella qui font campagne en parlant français. Parce que oui, il faut savoir que du coup, pour récupérer le bloc central, il faut toujours taper sur ce qu'ils appellent les extrêmes. Alors, parce qu'évidemment... que l'extrême droite d'hier est toujours l'extrême droite d'aujourd'hui, mais que la gauche d'hier est devenue l'extrême gauche d'aujourd'hui.
1: Voilà.
0: Ce qui, du coup, je rebondis sur ce que tu disais, sur le fait que, bah oui, effectivement, c'est une gauche, j'ai mis les guillemets là, oralement, là, la ligne gauche, sur les valeurs, genre, bah, tu vois, c'est Hollande qui typiquement va mettre, j'ai rien contre, hein, mais qui a mis en place, qui a légalisé le mariage homosexuel pour après mettre des lois économiques, tu vois. En fait, il a donné du pain. Oui. En disant, je suis de gauche.
1: Ça a été son vernis de gauche, c'est de dire, je suis progressiste sur des questions de mariage.
0: Et à côté de ça,
1: alors que effectivement, le mariage pour tous, ça aurait pu passer, mais tout avec des augmentations de SMIC, du maintien des retraites, de pas nous baiser le chômage.
0: Allons-y calmement, tu vois.
1: Voilà. Ouais.
3: Enfin, je veux dire, au bout d'un moment, c'est l'évolution sociale qu'ont connu tous les pays européens à cette époque-là. Il avait aussi pas le choix que ce soit lui ou un autre. On aurait suivi aussi, ne serait-ce qu'on serait passé pour des gros cons par rapport à nos voisins.
0: Mais bizarrement, il l'a fait en début de mandat, et à la fin, c'est toutes les lois économiques qui passent, et il met en place un Macron, tu vois. Donc,
3: Non, mais voilà, mais ça fait typiquement partie des réformes vernies, comme vous disiez.
1: Exactement.
0: Et donc, le clan Hollande, et d'ailleurs Hollande, et tous les mecs qui sont des casse-d'œuvre Hollande ou quoi, dès que vous les verrez sur un plateau télé, en général tenu par un grand milliardaire, les questions tourneront autour de « mais Mélenchon ». Mélenchon, en vrai. Vous pouvez dire du mal de lui, s'il vous plaît.
1: Là-dessus, c'est Retailleau. Tu lui poses une question qui n'a rien à voir, il finit par vous me comparez avec monsieur Mélenchon, je ne suis pas antisémite, moi. Retailleau, il pète des câbles, c'est Papy Gâteau, il en peut plus, il arrive à rester.
0: Il pète des câbles quand c'est Mélenchon, quand c'est dans son camp, il dit oh, ouais, bon, ça va.
1: Mais justement, c'était une interview interview où on lui demande si. Bon, on l'avait écouté ensemble, je crois. Oui, il demande s'il va mettre un observatoire. Parce que Retailleau a créé au sein de son parti un observatoire des villes et les filles. Voilà. Parce qu'on ne sait jamais, ces méchants islamo-gauchistes, on va les tenir à l'œil. Genre, c'est des gens qui ont été démocratiquement élus. Ils ne sont pas si nombreux que ça, en plus, à avoir été élus à la tête des villes, la France insoumise. Mais Bruno Retailleau a jugé utile de dépenser de l'argent pour créer un observatoire des villes et les filles. Attends, et c'est Benjamin Duhamel qui, de temps en temps, je ne sais pas pourquoi il tire contre son camp, lui a dit... Mais du coup, vous allez aussi faire un observatoire des villes républicaines, parce que quand on a vu, je ne sais plus comment il s'appelle ce trou de balle de candidat qui a été réélu, qui menaçait un autre candidat en disant qu'il avait envie de, je cite, « l'enculer derrière les poubelles, lui et sa famille ». Et genre, un candidat, les républicains. Et quand on a posé la question à Retailleau de « est-ce que du coup vous allez observer ces candidats qui ont été réélus ?» Il a dit « vous n'êtes en train de me comparer avec M. Mélenchon et la France insoumise, alors qu'il a tenu des propos antisémites ?» Donc voilà, c'est, moi ça me régale à chaque fois. Bruno Retailleau, tu peux faire le bingo, tu marques Mélenchon dans toutes les cases. Clairement. Sécurité un peu par-ci par-là.
0: Oui, il faut.
1: Ordre,
0: il faut.
1: L'ordre. Mais moi, il y en a un autre challenger dont j'aimerais parler avant qu'on finisse l'émission parce que ça avance, mine de R.
0: Oui.
1: C'est David Lisnard. Est-ce que vous avez déjà entendu Linard. Ouais, Lisnard, Linard. Désolé. Allez. Désolé, j'espère qu'il est.
0: Parce que Lisnard, il y a un dé à la fin.
1: Lisnard. David Lisnard, est-ce que vous avez déjà entendu parler de David Lisnard?
3: Je ne crois pas avoir entendu parler de David Lisnard.
1: C'est notre Javier Milei à la française. C'est comme ça qu'il se présente lui-même et qu'il est présenté dans les journaux. C'est
0: en
1: le maire
0: humilité,
1: de Cannes. Forcément, hein, ce genre de mec, ça sort de la Côte d'Azur. Il n'y avait pas le choix. Maire de Cannes.
0: Il est en costard cravate ou pas?
1: David Lisnard. Et alors, j'ai un extrait vidéo et je ne l'ai pas écouté avant. Enfin, je connais l'extrait, mais je ne sais pas si c'est une version où on entend. C'est le seul que j'ai trouvé. J'espère que ça va bien fonctionner. Je vais vous le mettre et après. On en discute. Allez, je peux avoir du son, s'il vous plaît.
0: Ah, mais il vient de Limoges.
1: Il vient de Limoges. Qui? David Lisnard?
0: Ouais.
1: Comme par hasard.
0: T'es pas peu fier, là.
4: Broyer.
0: Ah, mais c'est qui, peut-être?
4: Le code de l'environnement, madame la députée. Broyer.
5: Bravo, ouais, c'est à eux.
4: Allez, là, vas-y, fais-toi. Broyer. C'est lequel, celui-là?
5: Protection.
4: Ah, le code de la... Il y en a tellement. La loi relative à la différenciation, la décentralisation, la déconcentration, les transports, différentes mesures de simplification, d'action publique locale. Voilà, d'aller broyer, parce qu'on sait qu'en fait, à la fin, ça va être plus bon. Le code de la commande publique qui fait qu'on paye tout 30% plus cher. Broyer aussi.
1: Alors voilà, là ce qu'on vient d'entendre. Bon, désolé pour le choix douteux de musique du Figaro.
0: Hein, désolé. Figaro.
1: Ouais, c'était une vidéo du Figaro.
3: Vous avez des a priori sur le Figaro, mais faites la croisière du Figaro. Hein, pour les abonnés du Figaro, chaque année ils organisent une croisière. Je peux vous dire que ça fait la fête. Hein.
1: Ah, ça y va. Saint-Tropez à côté, c'est la Creuse.
3: Mais en vrai, je pense que ça pourrait faire une chronique annuelle sur les péripéties de la croisière du Figaro.
1: Ah, ce serait génial, il faudrait qu'on suive ça.
0: Alors du coup, David Lisnard, maire de Cannes...
1: Et du coup, là, ce qu'on vient de voir, c'est David Lisnard qui est là, qui prend diverses lois et codes, et qui les passe à la broyeuse, parce que bon, on est à la française, il n'avait pas de tronçonneuse, on lui a dit, bah non, tu peux pas monter sur scène avec une tronçonneuse, du con. Et il a dit, bon, broyeur à papier, je peux. On lui a dit ok, il a envoyé son assistant lui imprimer en vieille police dégueulasse, en énorme, sur du papier A4, le nom de plusieurs textes de loi, de plusieurs codes, et il les a broyés devant le public, et en disant, en fait, c'est encore ces gens-là, la Javier Milei, qui réfléchissent l'économie
0: aussi,
1: comme des enfants de 4 ans, et qui se disent, ah mais si on dépense pas d'argent, tout ira mieux.
0: Oui, oui, bien sûr. Et que visiblement pour lui, c'est naturel que l'entreprise crée l'emploi
1: et que
0: la bureaucratie, ça coûte de l'argent.
1: Mais en fait, surtout, que dans les années 80, tu vois, il y a une certaine partie des gens qui est cru à ce truc de bah, le marché, ça s'autorégule, effectivement, sur le papier, si on laisse les entreprises avec la concurrence, ils vont être obligés de proposer un meilleur service pour moins cher de plus en plus. Et à la fin, pour les écoles, les hôpitaux, on n'aura que des trucs avec de la recherche speedée parce que tout le monde voudra avoir le meilleur service, le plus efficace et le moins cher possible. C'était sans compter sur la concentration. Hein, la concentration qui est le fait que plus tu as d'argent, plus c'est facile pour toi de récupérer toutes les branches du même secteur et du coup de plus avoir de concurrence et du coup de faire ce que tu veux au niveau des prix et du coup de ne pas être efficace. Le truc, c'est qu'aujourd'hui, en 2020, en 2026, on l'a vu. On le voit, par exemple, on prend les complémentaires santé. Complémentaires santé, pour 100 euros cotisés, ce que disait Katou Teddy la semaine dernière dans sa chronique, pour 100 euros cotisés à la Sécu, il y a 96 euros qui repartent dans des soins. Et il y a 4 euros qui servent à payer le personnel, les locaux et les frais de gestion. Pour 100 euros cotisés dans une mutuelle privée, tu as à peu près entre 24 et 27 euros qui... Enfin, t'as plus 73, du coup, entre 73 et 77 euros qui reviennent aux soins. Mais tout le reste, donc 20 euros de plus pour 100 euros, hein, ça part dans des frais énormément de publicité. Parce qu'effectivement, vu qu'il s'agit du marché et que t'as de la concurrence, il faut faire énormément de publicité pour que ça soit toi que les gens viennent voir et pas ta concurrence. Du coup, en fait, on le voit que ça fonctionne pas. Et que c'est pour ça que la France, par exemple, on a mieux tanké certaines crises récentes que nos homologues européens à qui on peut se comparer, parce qu'on avait encore un service public qui encaissait beaucoup de chocs, qui a pu encaisser malgré le fait qu'il soit totalement délité aujourd'hui et qu'il soit plus que l'ombre de lui-même, hein, on l'a vu pendant le Covid, mais mine de rien, pendant le Covid, on a réussi à avoir une couverture de soins plus efficace que nos voisins européens. Là, la crise actuelle, on est quand même moins impacté que certains pays sur énormément de choses.
0: On ne le dira jamais assez, hein, mais le système français est celui qui protège le mieux des failles économiques, tu vois. Qui stabilise le plus.
1: Dans le capitalisme, par rapport
0: au capitalisme. Ouais. C'est-à-dire que donc, tout ce qui est capitalisé et qui peut, du jour au lendemain, entre guillemets, partir, tu vois. Du jour au lendemain, tu as un jeu pétrolier, tu peux avoir des hausses de carburant, le problème de fournisseur, putain, waouh. En médication et tout. En France, on a un système qui, dans le cas de crise majeure, protège bien mieux que d'autres. Bah, il n'empêche que le problème,
3: c'est
0: que,
3: bien mieux,
0: le
3: mais
0: problème, c'est que les crises existent et que ça, c'est pas la faute.
3: Il y a deux ans qu'on a perdu notre dernière usine de Doliprane.
0: On n'est plus majoritaire.
3: On n'a plus d'usine de contraception.
0: America.
3: On n'a plus d'usine de contraception, je crois, en Europe, mec.
0: Bah, pourquoi faire ? Il faut donner ça au grand marché. Sinon, c'est pas rentable. Mais en même temps, on est représenté par des gens qui. On fait leur stage de dernière année de licence aux États-Unis. C'est tous des mecs, c'est des bandeurs américains. Hein. Ouais. Tous ces mecs-là. Et je le disais la semaine dernière, mais que ce soit un Hollande ou un Macron, ou t'en as plein, il faut juste regarder la liste. Hein. Vous marquez Young Leaders.
1: Ah oui, les Young Leaders.
0: Les Young Leaders, c'est un programme. C'est un programme genre quand t'es dans les écoles type ENA et compagnie, où genre on te propose un stage pendant 6 mois d'immersion.
1: C'est 6 mois, c'est pas un an. Ouais, hein, enfin,
0: je sais pas, un temps, voilà, mais ça, c'est l'Erasmus du riche, tu vois. Des écoles publiques, privées. C'est les Erasmus du riche, et genre c'est des. T'as la French American Foundation, tu vois, où genre qu'il y a des. En fait, c'est ce qui te permet de créer concrètement des réseaux d'influence, des réseaux entre économiques, entre. Toi, potentiel futur entrepreneur, et lui, qui est potentiel celui qui pourrait investir avec toi. Tu vois. Donc, en fait, c'est un entre-soi total, tu vois, dans lequel il y avait à la fois un Macron, un Hollande, il me semble qu'il y avait un Bayrou, tu vois. Il me semble qu'il y avait. Et du coup, tous ces gens-là sont des gens qui bandent ce système-là, ils adorent ça. Pour eux, ils ont des yeux d'enfant quand ils en parlent, ils sont là, ils voient des dollars. Tu vois,
1: Après, Bayrou, je ne suis pas sûr. Hein. C'est pas pour le défendre, hein, mais.
0: Attends, mais c'est
1: je crois qu'à part, hein. À part son peau natal, je pense qu'il n'y a pas grand chose qui l'intéresse. Hein. À un
3: oui,
1: moment,
3: il fait partie d'une autre.
1: Il était quand même premier ministre de la France. Il passait son temps à raconter ses anecdotes du Béarn pour répondre aux questions des députés à l'Assemblée. Il te parlait, il y a des endroits où les corbeaux volent sur le dos.
3: Mais je viens de croire, parce que je regardais le truc, mais je crois que je me suis toujours endormi aux deux premières secondes.
1: Ah, c'était affreux, c'était ralin, elle était horrible.
0: Ah, okay.
1: Je préfère encore le corps nul invisible que Bayrou qui nous endormait là, qui était on ne peut plus visible pour nous parler du nombre de milliards d'étoiles dans le système solaire. Que con, bête comme ses pieds.
0: Et que quand il y a un problème en Nouvelle-Calédonie, il retourne à peau quoi.
1: Ouais.
0: C'est ça.
1: Ouais.
0: Alors, mais on t'oubliera pas, Bayrou, t'as été le pire des meilleurs.
3: C'est son safe place.
1: Et on aimerait bien oublier.
0: Et il y avait donc Emmanuel Macron, Édouard Philippe, Cédric Villani, Fleur Pellerin, on l'a oublié elle aussi.
3: Non.
0: Il faut l'oublier, franchement.
3: C'est comme si bête, elle revient me hanter des fois.
0: Voilà, Thomas Pesquet, on sait pas ce que je suis, il l'a fait. Bon, voilà. C'est pour, on s'en fiche de la liste complète, mais c'est pour montrer que du coup, c'est quand même des gens qui ont une ligne politique qui est avant tout libérale et après les valeurs sociétales, machin, quoi. Ça vient, comme tu dis, ça vient vernir le reste, quoi.
1: Mais en fait, et ça vient vernir quand, quand le capitalisme est dans une phase où il se permet ça, où il peut se permettre ça et où en fait, pour maintenir. Son pouvoir, c'est ça qu'il doit faire. Là, on est dans une phase, c'est terminé. Ça, c'était il y a 15 ans où les libéraux, les capitalistes étaient des progressistes. Aujourd'hui, ils ont terminé leur mue. Les libéraux sont devenus des réactionnaires complets, conservateurs as fuck, parce que en fait, ils ont senti les vents tourner. Comme il se passe à chaque fois, quand leur système est en crise et ne convient plus, ils se tournent vers le fascisme, ils se tournent vers
0: l'extrême droite. Non, c'est la faute de Mélenchon, non ?
1: C'est pas ça ? C'est la faute de Mélenchon.
0: Ah, aussi, quand même. Tu l'as pas dit, c'est pour ça.
1: Ouais, mais c'est parce que ça va de soi.
0: Ok, d'accord.
1: D'ailleurs, en parlant de faute à Mélenchon, vu qu'il ne nous reste pas beaucoup de temps, est-ce que vous avez entendu parler de ce coup monté par France Télévisions et autour de l'événement où François Piquemal s'était fait huer pendant la commémoration des victimes de l'attentat de Mohamed Merah ?
0: Oui, je l'ai vu.
1: En gros,
0: victime de complot.
1: Entre les deux tours, il y a eu la commémoration des victimes des attentats de Mohamed Merah.
0: Qu'on a connu à Toulouse.
1: Qu'on a connu à Toulouse.
0: Bien sûr.
1: Auquel tous les politiques toulousains de quasiment tous bords participent depuis des années, y compris François Piquemal, y compris Jean-Luc Moudenque. Et cette année, ça s'est très mal passé entre les deux tours. Ça s'est très mal passé au moment où François Piquemal, accompagné de François Briançon et des deux listes unies de la gauche toulousaine, sont allés poser les gerbes de fleurs sur le mémorial. Il y a eu des huées
0: antisémites,
1: Mélenchon dehors, etc. Il y avait des caméras de France Télévisions. Mais ce qu'on a appris cette semaine, c'est qu'en fait, France Télévisions était au courant avant que ça se passe. C'était un coup organisé. Ils avaient eu des informations. Alors attends, il faut que je retrouve. Attends, j'avais mon papier.
0: Je cherche mon information. Au moins ici, on est une radio libre, on est une radio libre qui source quand même, quoi. C'est bien.
1: On est une radio libre, oui, je suis sur l'article du Figaro qui vient de me mettre un gros pop-up pour m'abonner. C'est mort le Figaro, je suis désolé.
0: Moi, je suis en train de voir si je peux m'inscrire au programme Young Leader.
1: La rédaction en chef avait été alerchée
3: par. Tu vois bien, en vrai, t'as la tenue adéquate.
0: En vrai, je pourrais, moi.
3: Ouais, ça va. Tu te sens dans la masse.
1: Selon un communiqué du Syndicat national des journalistes, la rédaction en chef de France Télévisions avait été alertée par un membre important de la communauté juive de Toulouse qu'il y aurait, entre guillemets, du grabuge lors de cette cérémonie. Sollicité par l'AFP, France Télévisions n'a pas souhaité faire de commentaires. Sauf que ça ne s'arrête pas là, c'est pas juste en mode ouais, c'est un coup monté pour Millie Pickman. C'est que les journalistes qui ont été envoyés sur place et qui ont filmé ça et qui ont présenté ça comme un truc spontané où en fait des gens seraient venus dire ouh, Pickman antisémite, on veut pas de toi dans nos manifs, etc. et dans nos commémorations. Mais en fait, France Télévisions n'a pas prévenu les journalistes qu'ils ont envoyés sur place qu'il se passerait ça. Ils les ont envoyés en mode. Oh, filmer la cérémonie. Et en fait, on l'a su parce que c'est les journalistes eux-mêmes qui ont porté le pet à travers d'une tribune où ils ont dit on nous a un peu pris pour des cons, nous, notre déontologie journalistique. On nous a fait présenter le truc comme un acte spontané de militants qui étaient venus commémorer les victimes des attentats et qui ne supportaient pas de voir Pickman, alors que ça a été un coup organisé par plusieurs personnes en avance qui avaient prévu leur petit happening, qui ont fait venir les caméras de France Télé pour ça.
0: Alors, sachant que, et ça encore une fois, c'est pas du tout pour être complotiste, en tout cas, c'est concret. Un mec qui a fait une campagne forte contre LFI à Toulouse, c'est le président de la communauté juive de Toulouse qui s'appelle Ari Ben Semoun et qui avait exprimé ses préoccupations concernant les juifs dans la région. Il a appelé les juifs toulousains à aller à Israël pour parce qu'ils seraient plus en sécurité là-bas. Bon, alors déjà, tu vois, on parle loin.
1: Je suis pas sûr, hein. Mes frères et sœurs juives qui habitent à Toulouse, je pense que vous êtes plus safe ici qu'en Israël. Ne vous inquiétez pas.
0: Après, ça dépend, Israël, il y a une partie où il y a la plage, tout. Tu ne peux pas regarder à Gaza. Tu vois, tu regardes là.
1: Oui, mais ici, nos voisins, ils ne nous détestent pas. C'est...
0: on est entre eux. On est entre
1: nos voisins, ouais, voilà. Franchement, ici, on est cool.
0: Et alors, du coup, voilà, sur son.
6: L'essence est moins chère là-bas.
1: L'essence est moins chère là-bas.
0: C'est un peu moins cher. Tu payes moins sur le transport. Du coup, Ariel Metsemou fait partie de ces mecs qui est un proche de Moudink et qui a fait une campagne forte. Il était là ce jour-là par rapport à ce que tu dis sur Pickman. Donc c'est quand même des gens qui sont des juifs un peu fachos qui décident de taper sur LFI pour dire antisémite.
1: Et voilà. Oui, bien sûr. Mais surtout qu'ils voilà, manipulent dire... France Télévisions, hein, le service public, qui utilise une petite manipulation du service public pour présenter ça.
0: Voilà.
1: Là, ça fait quand même un peu.
0: En tout cas, si jamais vous allez sur jforum.fr, je cite Ari Ben Semoun, les juifs doivent quitter Toulouse.
1: Les juifs doivent quitter Toulouse, voilà.
0: Moi, je pense qu'ils peuvent rester en vrai.
3: Lui.
0: Ah non, c'est pour Toulouse. Ils doivent quitter Toulouse. Aucanville et tout ce qui est périurbain, ça va.
1: C'est mon ça va.
0: L'Onagué, c'est ok. L'Union, tu peux aller. Il faut quitter Toulouse.
3: Mais s'il a peur, il peut se casser. En vrai, nous, on ne retient pas
1: partout. Ah lui, oui, mais.
0: Alors, il n'a pas dit qu'il lui partait. Il a dit les juifs de Toulouse, il faut qu'ils partent. Lui, okay. Il doit rester parce qu'il est président.
3: Ok, d'accord. Okay.
0: Par contre, t'as raison. T'as raison que si c'est le président de la communauté juive de Toulouse et il dit aux juifs de partir de Toulouse, il aura plus de rôle du coup.
3: Ben ouais, ouais.
0: Bah,
3: mais
1: c'est... Attends, c'est pas antisémite à la base de demander aux juifs de partir.
0: Ouais, mais c'est juste demandé donc.
1: Non, parce qu'en tout cas, nous on est ok, tu vois. Genre, soit juif, soit musulman, soit athée, soit chrétien.
0: Si tu me dis que tu veux partir, je peux pas te retenir.
1: Tu me dis que tu veux partir, tu pars. Tu veux rester, tu restes, tu vois. C'est ça qui est beau aussi en France.
6: Mais. C'est vrai que c'est CNews qui compte les juifs. Et qui appellent à leur
1: c'est ça, et qui font des listes.
0: Ils font des listes, ouais.
1: C'est bizarre un peu.
0: Ok, donc oui, effectivement, donc il y a eu victime d'une, on va dire, une préparation contre lui, quoi.
1: Ouais, puis ça fait beaucoup avec l'autre histoire dont on avait parlé, qui était dans l'entre-deux-tours, dont on n'a pas trop de nouvelles hein, jusque-là sur les ingérences étrangères.
0: Oui, c'est vrai.
1: Où il y avait eu plusieurs communiqués. Imitant la charte graphique de la France Insoumise et de la liste d'Union de Gauche avec des images qui forçaient le côté nous on est communautaristes, on drague la communauté musulmane par antisémitisme. On se souvient par exemple d'une image qui avait tourné sur plein de réseaux, y compris Vinted, tout ça pendant la trêve électorale, donc la veille du vote, des images avec une femme portant un voile, une burqa intégrale, et qui disait « Demain, je vote François Picmal et je garde le haut ».
0: Mais attends, il est à combien? Oui, il était à combien l'affiche?
1: Il y avait le voile était à combien, ouais, des affiches.
0: On a le prix pour…
1: On n'avait pas le prix.
0: Au cas où, on aurait pu faire une offre.
1: Non, et du coup… Ça, c'était quand même un truc qui avait. Et il n'y a pas que la France Insoumise qui en a parlé, hein. C'est quelque chose qui a été repris par la presse. Il y a eu une enquête qui avait été ouverte là-dessus. Oui,
0: il y a plusieurs villes.
1: Roubaix également.
0: Marseille, tout comme.
1: C'était les villes où la France Insoumise avait des chances d'être élue. Il y a eu une campagne frauduleuse menée par on ne sait pas trop qui.
3: Enfin, si, on sait. On connaît après, le nom de la société.
0: On sait que c'est quand même plus proche d'Israël que de Palestine.
1: Voilà.
0: Pour commencer, tu vois.
7: Que de l'Omagué.
0: Hein. Exactement, putain. Ok, donc bah, écoute, qu'est-ce que tu as de plus sur.
1: Non, voilà, c'était juste pour informer. Hein, pour.
0: Bah oui, mais c'est pour pas compliqué.
7: Qu'on la prendra dans le cul, hein. Les élections, elles seront pas annulées, ni que dalle.
1: Ah non, il n'y aura pas de. L'info non, s'arrête là. Hein.
0: Surtout que si t'es pas un juif d'extrême droite à Toulouse, bah, t'es pas représenté par des gens apparemment. Parce que eux-mêmes se représentent de Netanyahou et de tous ces gens-là, tu vois. Donc c'est-à-dire qu'ils ils assument leur côté extrême droite, c'est tant mieux pour eux, tu vois. Mais j'aimerais pas être un juif de gauche, tu vois.
1: Ouais.
0: T'es chez moi, bah ok, moi je veux, bah, les gars partez, moi je reste là. Je suis resté de gauche ici.
7: Ouais, mais le TFC, le Stade Toulousain, ils ont un maillot, c'est l'unification, frère. Unis.
0: c'est pyramide, pyramide. Attends, non mais tu rigoles, mais les joueurs du stade, ils ont appelé à voter pour Boudin, hein. Ils ont appelé à voter. Alors déjà, ils savent ce que c'est le vote, les républicains. Non, je pense pas.
7: Voter Moutin à l'entrée des isoloirs, frère.
1: Vote. T'as pris quoi comme un papier, lui, tu le jettes. Tu rentres qu'avec celui-là. Tu as mis dans l'enveloppe, c'est bon. Votez.
7: Je
3: mets un autographe. En vrai, ça peut sembler un peu pour des gens qui s'informent beaucoup, bizarre de se faire influencer par ça, mais faut pas nier. L'importance non, que ça peut avoir.
0: La plupart des gens votent au moment où il faut voter et pas, ils ne se préparent pas à aller voter. Tu vois.
1: Surtout qu'il y a eu une abstention.
0: Bon, voter, tu vois.
1: L'abstention est en baisse au second tour par rapport au premier de ces élections. Donc ça veut dire que cette campagne anti-France Insoumise, anti-Picmal, a mobilisé une partie de l'électorat de centre, de centre droit, et même une partie de l'électorat de la soi-disant gauche, la preuve qu'ils ne sont pas de gauche, du PS, pour aller voter pour Jean-Luc Moudinque. Hein.
0: Ah, notre JLM à nous, hein.
1: Notre JLM à nous.
0: Pourquoi, ouais. Pourquoi avoir Mélenchon qu'on a Moudin, enfin, sérieux les gars.
1: Bah ouais.
0: En vrai. Il est là pour encore 6 ans, hein.
1: 6 ans.
0: Ah, 6 ans, mec.
1: Combien?
0: Bah 6 ans. Putain. Bah je serai vraiment chaud à ce moment-là, quoi. Ça y est. Mais vraiment, hein. Contrairement à mes cheveux qui poussent plus.
1: Et peut-être qu'il y aura le métro qui sera fini dans 6 ans.
0: Ah, il y aura un métro volant, apparemment. Il y a un projet que Hyperloop qui va revenir. Musk,
1: c'est Musk qui lui a vendu.
0: C'est Metro Tesla. Metro Tesla, le billet de. Tu feras genre arène compense, ce sera genre 15 000 dollars, tu vois. Et... D'ailleurs, on n'a pas parlé de ça, mais c'est quand même. Vous avez vu la préparation du mondial aux États-Unis? Trump, il a proposé. Alors, ça reste Trump. Hein, il a proposé qu'en vrai, n'importe quel mec qui va aller voir, qui vient pour la Coupe du Monde, tu dois laisser 15 000 balles à l'entrée sur le territoire et on te les rend si t'as été sage.
3: Comment ça, si t'as été sage?
0: C'est une caution.
3: C'est
0: 15 000 dollars.
3: Ok, d'accord.
0: T'es là, attends, oui. Ah, bah tiens, premier 15 000. voilà. Donc, en fait, avant même de payer, parce que la Coupe du Monde coûte extrêmement cher à tout point de vue. T'es à New York en plus.
1: T'en as déjà pour 15 000 balles entre le logement, le voyage.
0: Ouais, ton burger gras là, tout. Et en plus, t'auras une caution de 15 000 balles à mettre. Et si t'es sage, t'auras le droit à ce qu'on te les rende et peut-être un bisou gras sur le front, tu vois. Le
7: cautionnaire, c'est Trump, attention.
3: parce qu'on serait toute seule, la Trump Tower 2, là.
0: Il met des dollars partout, là. Ah, c'est à moi.
1: T'as vu qu'il veut faire une copie de l'Arc de Triomphe en plus grand. Après, il veut l'appeler l'Arc de Trump. Ouais. c'est bien, Trump, c'est simple avec lui, tu vois les choses.
0: C'est que c'est carré.
1: C'est simple. L'Arc de Trump.
0: Hop. En vrai, Trump aurait été un super personnage des Simpsons. Hein.
1: Et je crois que ça a été un personnage. Été un personnage.
0: Non, mais un personnage principal.
7: J'ai une question. Est-ce que sous l'arche de Trump, il y aurait une petite flamme pour l'enfant inconnu?
1: L'enfant inconnu.
0: Non, mais ça, c'est des rêves que tout le monde n'a pas. Tu fais, c'est fini, ça. Bah,
7: écoute, on est en plein dedans.
0: C'est vrai, c'est vrai, c'est vrai. Bon, mais celui-là, moi, j'ai un boulot à aller récupérer.
1: De toute façon, ça fait une heure qu'on enregistre.
0: On est toujours sur la bataille chômeur, le boulot c'est toujours de la merde.
1: Voilà, normalement, chômer, si tout se passe bien, on est samedi matin, donc vous êtes en week-end, ne vous cassez pas le cul à chercher du travail, allez plutôt profiter du beau temps et boire des bières en ville.
0: Vendredi matin, non?
1: Ouais, mais aujourd'hui.
0: Ah, tu parles demain?
1: Mais on va être diffusé demain.
0: Mais demain, je serai encore au boulot encore. Hein,
3: Ouais. Même t'es en vacances après, vas-y.
0: Putain,
3: ouais. Pense à l'Irlande, pense à l'Irlande, calme-toi. Ouais, ouais, pense
0: c'est vrai, c'est vrai, c'est vrai. Mais pour avoir des vacances, faut travailler, c'est prendre des coups de fou, d'accord. Putain, c'est pas grave.
1: Voilà.
0: On ferait une chronique un jour sur pourquoi le travail c'est nul ou pas.
1: C'est ouais, nul.
3: Vrai, c'est stylé, hein. On peut inviter Frio.
1: Non, alors, Frio, non, il va t'expliquer pourquoi le travail est libérateur à partir du moment où il ne devient plus la contrainte pour toucher un salaire. Mais
0: Moi, je suis pour qu'on soit payé pareil, mais qu'un temps plein, c'est 3 jours max. Temps partiel, 2. Contrat étudiant, 1 jour. Ciao. Tout mon travail. Réparti sur le temps de travail. Arrêtez de faire croire que c'est la réussite. C'est de la merde, le travail. Tu vois. Arrête de croire que t'es mieux après. Non, t'es pas mieux après. Tu vois. Là, je vais faire un travail de merde. Tu vois. Mais c'est pas grave. C'est pas grave.
7: Mis à mort du patronat.
0: Un peu, ouais. En vrai, si on peut le faire, c'est cool. Sur ce, c'est ciao, non?
1: Wow!
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0: savoir que ce que ça m'a fait mal. Ben oui, mais si je l'arrête pas, c'est lui qui m'envoie à l'hôpital. C'est moi qui l'envoie à l'hôpital. Ça me faisait vraiment de la peine de le faire. Je vais vous dire une chose, puis c'est
1: non,
0: vrai.
1: Je crois que vous allez à l'hôpital, je crois que de temps en temps, il peut vous arriver des choses très désagréables.
0: Non, je vais vous dire une chose.
1: De haut. Mais je ne peux pas croire que des gens que vous appréciez, vous faites de la lutte, vous faites des exercices ensemble tous les soirs avant vos combats. Je ne peux quand même pas croire, M. Ferré, que vous vous battez pour vrai, pour vraiment vous envoyer à l'hôpital.
0: OK, ben, faites venir Don Leo Janadan ici, il va vous le dire. Ce soir-là, je l'ai envoyé à l'hôpital, il est resté à l'hôpital pendant 7 mois.
1: Vous venez de votre côté.
0: Il reste à l'hôpital pendant 7 mois, puis après ça, il a marché avec des béquilles pendant 5 mois. Là, maintenant, il commence à remarcher. On l'a fait venir l'année passée pour faire un arbitre spécial.
1: Est-ce que vous regrettez ce que vous lui avez fait, là?
0: Ben, je regrette pas, c'est lui qui nous l'a demandé.
1: Pas certainement pas de vous envoyer à l'hôpital. Il vous a demandé de lui...
0: Ben, il voulait savoir qu'est-ce que j'avais dans le ventre. Je pouvais rien faire d'autre. Si c'était pas moi qui l'ai envoyé à l'hôpital, c'est lui qui m'a envoyé à l'hôpital.
1: Oui, mais enfin, vous êtes tellement fort, vous êtes tellement puissant que vous pouvez finalement envoyer à l'hôpital n'importe qui.
0: Ben oui.

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0: L'Agence internationale de l'énergie estime qu'une interaction avec une IA comme ChatGPT pourrait consommer 10 fois plus de courant qu'une recherche Google classique. 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

0: c'est du MLF.
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1: Parce que je suis contre. 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

0: Donc il s'agit de ce qu'on appelle une commande.
1: Par qui?
2: Pardon?
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11: Yeah, bienvenue dans l'émission, moi c'est Sur Show, comme tous les lundis, 14h-15h, avec mon gars sous la mèze à la logistique comme jamais. Et aujourd'hui, on reçoit un nouvel invité, monsieur McQuan est parmi nous. Ça va ou quoi?
12: Ça va, merci pour l'invitation, merci de donner de la force. Merci les gars.
11: Ça fait plaisir, je suis tombé sur toi. Moi personnellement, je te connaissais pas. Je vais découvrir l'œuvre en même temps que tu vas nous parler de ton parcours. Mais ce que j'ai survolé, c'est très très très chaud. Et après, je suis allé voir un peu sur internet. Toi, c'est pareil, t'as pas l'air d'être né d'hier. Ce que je veux dire par là, c'est que t'as l'air de pratiquer ça depuis quand même quelques temps. On va repréciser les choses, prendre 5 minutes pour retracer le parcours. Toi, tu démarres dans le 93, c'est ça?
12: Ouais, je viens du 93 à Pierrefitte-sur-Seine. J'ai grandi là-bas, j'ai fait mes armes là-bas.
11: Ça, alors on va prendre les choses un peu par la base, comme on dit. Tu te rappelles un peu de l'ambiance musicale qu'il y avait chez toi, sans rentrer dans les détails et tout, mais les premiers amours musicaux que tu as eu, c'est avant le rap, avant le hip-hop?
12: Ouh là là, moi j'ai directement été connecté avec le hip-hop via l'album d'NTM Authentique en 91. J'ai fait mes armes là-dessus, après avec le Minster Hammer, la Clica Assassin, toute l'époque Time Bomb. Bon, j'écoutais un peu de rock
11: français,
12: avant.
11: Rap français beaucoup.
12: Au début, ouais. Et après, pas mal de rap Kenry, Wu-Tang, Cypressil, Gangstar, East Coast, West Coast, rap indépendant. Après, j'ai un peu fait le tour.
11: Quand t'es en 91, que tu te prends ces ambiances-là de rap français et tout, y a déjà un truc dans la tête qui te dit « Tiens, je vais pouvoir faire un peu de zik, un peu de truc » ou c'est juste en simple auditeur à l'époque?
12: Bah, en simple auditeur, mais j'ai directement été happé par le truc parce que je me disais « Putain, NTM, ils sont trop chauds » et c'est des gars qui habitaient dans la ville juste à côté de chez moi. Et forcément, j'ai tout de suite accroché au mouvement et je me suis retrouvé dedans. J'étais un peu jeune, mais après j'ai bossé mes classiques, j'ai bossé la culture. J'ai jamais lâché l'affaire en fait.
11: Quand tu dis t'as bossé la culture, c'est il y a eu quelqu'un de proche de ton entourage quand t'étais ado et tout qui t'a mis un peu le pied à l'étrier, si je puis dire?
12: Bah, à l'époque, on était tous plus ou moins passionnés par la culture hip-hop quand ça arrivait, hein, avec le graffiti, avec la danse, avec le DJing. Et puis ça tournait dans les cours de récré, au collège. On a tout de suite été dans le truc, quoi.
11: Il va y avoir un petit passage dans le graph de McQuan ou pas?
12: Ouais, mais j'ai jamais été super fort, donc j'ai vite lâché l'affaire. Mais j'ai toujours supporté les graffiti artistes et tout est lié pour moi.
11: Ça a graffé McQuan ou c'était un autre blaze qu'on dira pas?
12: Non, c'était un autre blaze qu'on dira pas avec un vieux lettrage tout pourri.
11: Aïe, aïe, aïe,
12: les prévus. Mais j'ai toujours été amoureux de cette culture, tu vois.
11: Il y avait autre que NTM qui, en plus, je pense que dans les années 91, ils n'étaient pas autant. Ça commençait bien, je pense, mais c'était installé beaucoup chez vous, pas forcément au niveau national, si.
12: Bah, NTM, c'était plus le groupe underground, un peu choc, un peu polémique, que tout le monde écoutait par chez moi, mais je pense qu'au même titre, dans le sud, c'était la même chose avec IAM ou vers Garges-Sarcelles avec le Minster Hammer. Et les freestyles de Radio Nova, tu vois. Ou dans le 18e, Assassin. Mais ouais, pour moi, c'était vraiment le suprême NTM, quoi.
11: Et avec des gens plus proches de toi, plus poteaux avec toi, plus de ton âge à toi, qui pratiquaient déjà ou qui étaient dans les prémices d'un truc?
12: Ouais, mais vraiment à un niveau d'amateurisme. Voilà, genre lâcher des freestyles sur des phases B ou tout simplement paraphraser certains textes des MC de l'époque, tu vois, mais jamais à un grand niveau. C'était vraiment de la passion et c'était vraiment le tout début du mouvement, tu vois.
11: Tu vas te mettre, toi, au tout début à composer tes premiers trucs, c'est sur ordi?
12: Alors moi, j'ai eu pas mal de matos différents. J'ai toujours aimé essayer les trucs plus ou moins différents. J'ai commencé avec une MPC 2000, okay. Akai. Et après, j'ai plus ou moins changé de setup. Je suis passé sur SP 202 Boss, SP404. J'ai aussi essayé Fruity Loops au début, Korg Volca, Volca Sample. Donc j'ai plus ou moins essayé un petit peu tout, quoi.
11: Tu prends la MPC 2000 au tout début, c'est parce que tu oui dire qu'il y a des choses à faire ou il y a quelqu'un qui te montre un peu comment s'en servir au début?
12: J'ai vu les premiers l'utiliser et là, ça a été une vraie claque en fait.
11: Il n'y a personne qui va te former à, ça sera de l'autodidacte?
12: Ouais, en autodidacte, et c'était vraiment super galère parce qu'à l'époque, t'avais pas de tuto YouTube, t'avais pas de conseils en ligne pour t'apprendre, donc c'était vraiment en mode autodidacte et c'était un peu long et fastidieux, mais au final, j'ai réussi à pondre quelques trucs plutôt sympas avec, tu vois.
11: J'ai un son dans ma playlist qui m'a été envoyé donc par toi. C'est Trip the Warshine, Macwan avec Vulture Crew.
12: Ouais, ouais, c'est un crew de Philadelphie. Ils sont proches d'Army of the Pharaoh.

0: Là, attention, attention, Crip the Warchild, t'as le droit de m'étriper pour ma prononciation en anglais.
1: Mais non, gros
0: son avec Vulture Crew, ça aussi c'est chaud, belle découverte, je connaissais Hap, mais c'est chaud. Et ce que tu fais, c'est chaud, mon pote. Je tiens à te dire, on commençait à parler un peu du parcours. Quand tu démarres à la MPC, l'idée c'est quoi? C'est de pomper les beatmakers que t'aimes bien, si je peux me permettre, dans le sens où d'essayer de faire au moins comme ça, ou t'es direct dans un délire d'aller taper dans des trucs, des sens bien à Watt, des trucs un peu chelous, un peu chépère. Comment ça se passe, les prémices du truc, quand tu t'y mets?
1: Bah, au début, t'es forcément influencé par ce que t'écoutes. C'est un peu dans ton ADN, tu vois, t'as ça dans le sang, donc forcément tu t'inspires des beatmakers que t'écoutes. J'étais très DJ Premier, Alchemist, même si ça se ressent peut-être pas forcément dans mes sons, mais c'est des gars qui m'ont vachement influencé, Muggs, Pete Rock, etc. Donc au début t'essaies un peu de faire la même chose, et après forcément plus t'as de l'expérience, plus tu diversifies ta palette de production, tu vois.
0: On a l'impression qu'il y a un peu d'influence, tu vas peut-être m'étriper, mais tu sais, un peu rock. Il y a eu une période où toi t'écoutais des sons autres que hip-hop un peu?
1: Ouais, bien sûr, j'ai écouté un peu de rock. Bon, les classiques, quoi, Nirvana ou Rage Against the Machine, ou yes, un peu plus vieux, Iron Maiden. Ça a aussi fait mon parcours musical et je kiffais grave cette période. Mais en faisant du son, justement, quand tu commences à sampler et à t'éloigner un petit peu de la soul ou de la funk, tu peux taper dans des trucs un peu plus psychédéliques et ça t'amène à découvrir d'autres styles musicaux encore.
0: Tu penses à quoi quand tu me parles de ça? Justement, de notre rock, des trucs comme ça que tu peux ramener à ça?
1: Ouais, tu peux sampler des sons psychédéliques des années 70.

0: des disques philippins, coréens, de la funk japonaise, des trucs qui n'ont rien à voir comparé à ce que je samplais au début, tu vois.
1: Donc au démarrage, c'est quand même bien à la mode DJ Premier, ça va bien chercher de la soul, des boucles de funk très légères, et après, toi, plus tard, t'iras chercher un peu ailleurs, c'est ça que tu dis, quoi.
0: Ouais, je me suis un petit peu... t'as une ouverture d'esprit sur la musique et tu restes plus cantonné dans certains schémas préétablis. Voilà, tu deviens un petit peu un aventurier, tu vois. Tu vas diguer un peu partout.
1: Le morceau qu'on vient de s'écouter, il était de 2010. Avant ça, ouais. Toi, ça va démarrer comment vers 2000? Tout ce qu'on parlait, là, les prémices de la MPC 2000, machin, après la SP404, les choses comme ça. C'est quoi, c'est début des années 2000 que tu vas t'y mettre un peu sérieusement?
0: Ouais, bah dans les années 98, je commence à vraiment m'y intéresser, un petit peu avant 2000, et vers 2000, je franchis le pas, et je commence à composer de mon côté, tu vois, dans l'ombre, hein, j'ai jamais été vraiment exposé, mais je commence à faire mes armes sur MPC.
1: Il y a des potos qui sont proches de toi, qui te poussent à t'y mettre justement les premières fois?
0: Ouais, il y a mon gars DJ Nixon qui a aussi bossé pas mal avec Altarba. C'est mon gars, on vient de la même ville.
1: Ah bah oui, big up DJ Nixon.
0: Voilà, j'ai fait mes armes avec lui. On se connaît depuis des années. On est des amis d'enfance, tu vois.
1: D'accord, ok.
0: Donc on s'est connectés. Et puis, ouais, des potes à gauche, à droite qui m'ont aussi motivé pour continuer dans ce que je faisais, quoi.
1: Pote MC, pote rappeur?
0: Non, plus pote beatmaker ou DJ. J'ai jamais vraiment été connecté avec des gros rappeurs, c'est franc. Mais big up à eux, hein. C'est juste que parfois t'as pas forcément des opportunités. Et moi, début 2000, j'étais plus dans un trip, rap quinri indépendant, Necro, MF Doom, Company Flow. C'était une autre vibe encore.
1: Est-ce que même ça sous-entend que l'école qu'il y avait à ces moments-là en France, ça allait pas forcément être calibré pour la vie que tu voulais faire, quoi.
0: Bah, il y a toujours des mecs que j'ai kiffé. Bah, il y avait Flint qui déchirait, les gars de la Scred. Il y a toujours eu des trucs que je surkiffais. Mais après, j'ai jamais pris le temps de vraiment démarcher. J'étais vraiment dans un délire un peu plus bresson, tu vois. Ouais, un peu plus spé. Donc, ça allait pas forcément avec ce qui se faisait à l'époque.
1: MF Doom vs Mac 1, Strange Zone, c'est quoi? Ouais. C'est un remix que tu t'es tapé?
0: C'est un bootleg qui est sorti en format CD dans les années 2000. Et ça a pas mal tourné, ça. Et ouais, c'est un kiff. Hein. C'était MF Doom, grosse influence, gros kiff. Et voilà, je me suis fait plaisir.
1: On va s'en mettre un petit bout, c'est parti.
0: Aïe.

0: toujours ensemble jusqu'à 15h dans l'émission Moi c'est sur Show avec Makwan. Allez vous prendre sur Bandcamp un peu là, Makwan, M-A-K-O-N-E .bandcamp.com. Allez vous prendre, il y a v'là les projets qui sont dessus. Je pense qu'une émission sera trop courte pour en parler. Mais sachez qu'il y a, la qualité, il y a les choses qui sont dessus, il y a des noms invraisemblables, des collaborations que tu ne soupçonnerais même pas, jeune rappeur. Va voir, je vais checker ça. Makwan, M-A-K-O-N-E .bandcamp.com. Quand tu vas te mettre au début, poussé un peu par DJ Nixon, tu disais qu'il était un poteau à Watt, des potes beatmakers. Tu vas faire quoi de tes premières prods dans le sens, tu disais que t'étais pas fort pour aller démarcher, puis c'était pas vraiment ta politique. D'aller démarcher du MC français, ça te plaisait pas, enfin, c'était pas ton délire du moment. Qu'est-ce que t'en as fait de ces prods-là? Tu les as fait tourner à d'autres potes beatmakers qui ont checké des quinries, des trucs comme ça, ou t'avais toi des touches là-bas?
1: Alors déjà, c'est surtout que j'avais pas vraiment l'opportunité, et à l'époque il y avait les contacts, c'était pas aussi simple que démarcher via MySpace ou Insta ou Facebook. C'était compliqué d'avoir les contacts pour démarcher les MC. Ça m'aurait pas dérangé du tout, hein, mais j'ai pas eu cette opportunité là.
0: C'est plus un manque d'opportunité que de choix, c'est ça que tu veux dire quoi.
1: Voilà, ouais, je l'aurais fait. Il y a quand même énormément de MC qui défouraillaient tout à l'époque, et big up à eux. Ce que j'ai fait pas mal de bootleg et pas mal de remix avec mes premiers beats. Et c'était vraiment mon queue tru, c'était de remixer les gros sons quinri et pas mal d'instru à gauche, à droite que je faisais tourner à mes gars. Et encore une fois, ils m'ont encouragé à toujours continuer et à rien lâcher.
0: À partir de 2010, tu vas te mettre à avoir un truc assez prolifique. Tu vas faire un genre de un G Pro par an, même un G Pro tous les 6 mois des fois.
1: Un peu avant, on va dire vers 2006-2007, j'ai commencé à vraiment enchaîner projet sur projet et aussi à développer une identité artistique, à ramener des concepts issus des comics américains ou de la pop culture. Des vieux films ou voilà, essayer de ramener une identité.
0: Il y a une identité, un univers, une ADN cinéphile un peu, ça sent le, je sais pas comment dire, il y a un délire un peu film, un peu même des fois un peu série B, tu sais, post-apocalyptique, c'est ça. Comme ça et tout, il y a des délires un peu brosson. C'est super sympa ce que tu fais dans ces changes. Toi tu le fais en 2006-2007, c'est sous forme de tape, de vraies cassettes.
1: Vrai CD, j'ai commencé par faire du CD, et avant ça je mettais aussi des projets déjà à l'époque en téléchargement via MySpace et les espèces de réseaux sociaux qu'on avait comme ça à l'époque. Voilà, mes premiers trucs c'était du CD, ouais. CD.
0: T'as collaboré avec des DJ, notamment je pense DJ Nixon, à tes débuts je pense avec du scratch et tout sur tes projets, ou c'était
1: ouais,
0: pas
1: ouais, le concept? Nixon et moi on était vraiment un binôme. Donc sur un très gros bootleg que j'avais fait à l'époque qui s'appelait Red Nails, où je remixais tout le gratin de la scène indé quinri, on avait eu la chance de voir aussi pas mal de premières parties ou de concerts de rap quinri, donc on a eu des drops, on a eu pas mal d'accès aux showcases, on avait fait un gros projet et Nixon était à mes côtés. Ouais.
0: Mortel ça, c'était quelle année ça?
1: 2008 peut-être, 2008-2009. Okay.
0: Dans tes débuts, ça fait genre 2-3 ans que ça devient sérieux, que tu presses des G Pro, que tu fais des bails, quoi.
1: C'est ça.
0: Tu tournes un peu à l'époque?
1: Bah, surtout Nixon, tu vois, Nixon il fait pas mal de premières parties, il a pas mal de visibilité.
0: Il est partout,
1: à l'époque, tu vois.
0: Il était partout, voilà. Big up à mes riders, ah bah oui.
1: On faisait pas mal de premières parties, donc ouais, forcément, tu vois, j'ai eu pas mal de propositions aussi, même si ça aboutit, faire des sons pour Lord of the Underground, pour pas mal de trucs, ouais. J'ai été approché pas mal à l'époque, ouais.
0: Ça, c'est du fait des plans que tu trouves en galopant, pas par rapport juste au retour de ton son, c'est parce que tu te produis quelque part, et dans le cercon, tu vas checker des plans comme ça, quoi.
1: Ouais, et puis c'est aussi des potes à moi qui font écouter aux gars qui viennent, et les gars sont chauds, sont motivés pour poser. Ça se fait surtout comme ça, le bouche à oreille. Encore une fois, c'est une époque différente, tu vois, les réseaux, c'est pas ce que c'est maintenant, et c'est surtout le bouche à oreille, tu vois.
0: On s'est attrapé, enfin moi je suis tombé sur toi, parce que là tu sors un G Pro, tout neuf.
1: C'est ça.
0: Person Haste. On va en parler deux secondes. Je pense que le mieux pour rentrer dans la matière, c'est de mettre un petit son.
1: C'est
0: pour rentrer, pour se mettre en condition. Et je vais en placer une grosse pour le frérot Inch, I-N-C-H. On t'attend dans l'émission fort, mon ref. Ah bah oui, on s'écoute ça. C'est extrait de la tape The Hyperstone Haste. I-N-C-H, le son s'appelle Michelangelo. Prenez-vous ça. Ah bah oui, Kawabunga.

0: Gros extrait de la The Hyperstone Est. Excuse-moi, tu vas me charger pour la présentation tranquille. Avec mon gars INCH. Grosse pense à toi aussi, mon ref. Le rappeur. Parce que c'est rare d'avoir sur les G-Pro en collaboration en tant que rappeur. Comment ça s'est fait la connexion avec INCH? C'est de Paname aussi?
1: Alors INCH, ouais, c'est à l'époque de Paname. J'allais souvent chez lui, on s'est connecté là-bas.
0: Attends, t'es en train de bouger, frérot?
1: Non, tu m'entends?
0: Ouais, parce que ça fait de la... T'as pas un Larsen, toi, sous la mèze? Vas-y, on va reprendre. Ouais, il y avait un truc, tu vois. Vas-y, on reprend, excuse-moi. Excuse-moi, je t'ai coupé, je demandais, ouais, pour la rencontre avec INCH, si tu peux nous en dire un mot, s'il te plaît.
1: Alors, INCH, ça fait un petit peu plus d'une dizaine d'années que je le connais. Yes. J'avais l'habitude d'aller au Sombre Sud, chez lui sur Paname. Et la connexion, elle s'était faite là à l'époque. Et on avait toujours dit qu'on collaborait ensemble. Après, par manque de temps, on avait tous nos projets à gauche, à droite. Et puis, pour la sortie de ma tête, je voulais absolument qu'il soit dessus. J'ai toujours kiffé son taf en tant que beatmaker, c'est un génie. En tant que MC, il met v'là les mecs à la menthe. Donc voilà.
0: Ouais,
1: j'ai directement pensé à lui et on a fait ce son. C'est aussi un hommage à tous les beatmakers indés. Et big up à lui, quoi. Pour moi, c'est une grosse tuerie.
0: Yes, gros son. Le concept de cette tape, elle vient de toi ou c'est une commande d'un label? Comment ça se passe? C'est toi qui démarches un label?
1: Non, alors j'ai été démarché par un label russe qui s'appelle Ninjas Diga Tape. Ils sont spécialisés dans la beat tape à consonance un petit peu, on va dire, Shaolin ou Wu-Tang.
0: Okay.
1: Et, ils m'ont démarché pour. Ils étaient intéressés pour que je fasse une tape chez eux parce que j'ai aussi pas mal été influencé par l'école du Wu-Tang. Et d'ailleurs, j'ai placé quelques rêves sur la tape. Et donc, voilà, j'ai signé chez eux, j'ai sorti un projet chez eux et j'ai eu des bons retours pour l'instant.
0: C'est une collaboration qui est récente.
1: Ouais, c'est récent. Ouais, c'est récent. Ça date du début d'année et la tape est sortie il y a quoi, une ou deux semaines là. C'est dispo.
0: Allez-vous prendre ça? Donc, le bandcamp de Ninjas Diga Tape, c'est ça? Alors, je vais donner
1: ça, toute
0: place. Ouais. Alors, prenez un stylo, les gars, hein, vous êtes prêts? Allez-vous prendre The Hyperstone Ace de Makoan sur Ninjas Diga Tape. bandcamp.com NINJAZDIGLATAPES.bandcamp.com. Il l'a dit sans bégayer, c'est Makoan, The Hyperstone Ace. Il y a de la cassette, c'est ça? Il l'a pressé en cassette, le label?
1: Voilà, c'est full cassette, spécialisé dans la cassette et avec des beatmakers du monde entier. Gros label, gros big up. Des mecs super investis et force à méga en Russie. Voilà, on est tous contre la guerre, on fait de la musique et voilà, force à eux.
0: Sur ce projet, on va s'écouter tout à l'heure un autre son, même d'ailleurs, je dis tout à l'heure, on va se l'écouter maintenant. Il y a un son aussi, du coup, tu parlais avec DJ Nixon, c'est une relation qui date avec
1: c'est
0: DJ Locut. Ça se passe comment?
1: Ah, mon gars Locut que je connais depuis pas mal d'années aussi et j'adore ce qu'il fait. J'adore son taf.
0: Il y a aussi plus minimaliste que toi, au niveau de ce qu'il fait, c'est plus sobre et tout, quoi. Non?
1: C'est des vibes complètement. On est tous différents dans notre manière de faire des beats, mais au final, tu vois, on se retrouve sur des projets et tu vois, on mêle un petit peu nos identités et voilà, c'est purement hip-hop. Sauf que cette fois-ci, il délaisse les machines pour passer au scratch. Donc, et mon gars Ugly McBeer aussi, qui est là depuis super longtemps, le boss du label Beats Quiz Records. Voilà, un mec qui est là depuis des années, il avait son shop sur Paname avant, maintenant il a sa boutique en ligne. Pareil, qui va déchirer le sommore aux influences Shaolin d'ailleurs, ce que je parlais un petit peu avant. Donc voilà, ça donne un morceau qui met aussi les DJ en avant, parce qu'on a trop tendance à les oublier, mais sans eux dans le hip-hop, on serait pas grand-chose. Donc. Force à mes DJ.
0: Il of Shaolin, prenez-vous ça, c'est très extrait de The Hyperstone Ace de Makoan. Dans moi, c'est sur chaud, sur Booster FM 89.1. 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

0: Gros son, c'est extrait de The Hyperstone Haste. Allez vous prendre ça sur le Bandcamp de les gars, vous me faites bégayer, mais c'est ninjasdigatape.bandcamp.com. C'est Makwan, MAK'ONE. Est-ce que c'est un truc spontané que tu as fait avec ce label là ou est-ce que vous allez faire d'autres collabs?
1: On va faire d'autres collabs, mais sur un autre label qui s'appelle Uno Boom Bap, et ça sera un autre projet moins conceptuel. Plus de la beat tape, vraiment boom bap avec des influences 90.
0: Quand tu parles moins conceptuel, c'est parce que là, c'était le délire vraiment d'amener ça donc avec tout pour la Mega Drive, les temps du Ninja, le son des 8 bits un peu à l'ancienne, j'exagère, mais un peu crade aussi, mais dans le bon sens du terme, tu vois, il y a une
1: atmosphère. Ouais, avec un grain de son particulier, avec un concept, des samples. Ouais, qui se collait bien à l'état d'esprit du projet, quoi. Ouais.
0: Le mastering, c'est des gens proches de toi qui l'ont fait?
1: Ouais, c'est mon gars Soundsizer qui taffe avec Kyoitachi. Kyoitachi aussi, vrai gars, big up.
0: Allez vous prendre ça, là. C'est fort.
1: Voilà, un mastering dans les règles, en respectant le grain du vinyle. Voilà. Ça frappe bien.
0: C'est des choses que tu vas récidiver. Putain, ouais, je suis en train de regarder. Allez vous prendre ça les gars, il y a du concept. On va se remettre un petit extrait avant la fin. Juste avant ça, tu disais le nom de la tape que tu vas sortir, tu sais déjà ou pas?
1: Non, je suis encore en train de travailler dessus. Ok. Et je te tiendrai au courant, t'inquiète.
0: Est-ce que tu te produis, je vais juste un peu un mot là-dessus. Alors à l'époque, au prémis, tu nous as raconté un peu. Est-ce que aujourd'hui encore, il t'arrive on peut te trouver sur scène quelque part et tout?
1: Bah, j'ai des plans à gauche, à droite, mais rien de vraiment de concret. Moi, mon truc, c'est plus le beatmaking dans mon studio. Je suis plus un mec de l'ombre que, tu vois, je suis pas trop en avant.
0: C'est pas un truc que tu veux travailler spécialement, même je parlais par rapport à ce projet-là, genre justement, ou des trucs un peu concept sur scène et tout. Toi, c'est pas spécialement le délire que tu as envie de faire, quoi. Tu es plus à aller charbonner sur un gros jeu, quoi.
1: Ouais, c'est une question d'opportunité aussi. Hein. Faut avoir les plans, faut avoir. Pour l'instant, voilà, je fais des beats et puis c'est frais comme ça, tu vois. Mais si j'ai des plans, bien sûr, c'est à y réfléchir. Pas de galère.
0: On va s'écouter.
1: C'est toujours bien de défendre un projet sur scène.
0: On va s'écouter un petit son pour conclure. Makwan, c'était cool. Merci beaucoup.
1: Merci à vous les gars. Merci de donner de la force aux indés. On en a besoin.
0: Comme tout à l'heure, est-ce que tu peux peut-être rappeler, je ne sais pas si on peut te choper sur Insta, sur Facebook, si tu as des trucs comme
1: Alors,
0: ça.
1: J'ai un Insta, c'est Makwaner. Vous pouvez me trouver dessus. Vous pouvez me trouver sur mon Bandcamp, Makwan. Et voilà. Peu de réseau, mais au moins, je suis dessus tout le temps. Et je voulais big up Inch aussi, mon gars Venom, McBeer, Lockett et Nixon et tous les gens présents sur mon dernier projet. Et encore une fois, merci à vous, les gars.
0: Yeah, c'est big up à toi mon gros. On va s'écouter un petit Ninja Attack avec Venom. La tape The Hyperstone Haste est dispo partout et sur Bandcamp. Prenez-vous ça. Non, elle est pas dispo sur les plateformes, si?
1: Bientôt sur Spotify, Deezer, Apple Music, Amazon. Bientôt, bientôt. Okay.
0: En attendant, allez vous prendre ça sur le Bandcamp de Ninjas Diga Tape. Bandcamp.com, c'était Makwan. Merci beaucoup, mon gars.
1: Merci.
0: Big up à toi. On se voit la semaine prochaine, lundi, 14h-15h, sur Booster FM 89.1. Yé, yé, yé. Idéogramme. Roulez!

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0: l'avenir de notre pays se joue aussi dans les quartiers populaires. Vous l'avez compris, je suis un militant des quartiers populaires, mais comme j'ai grandi dans cette cité qui s'appelle la Grande Borne, j'en suis extrêmement fier et c'est ma vie.
1: Je crois pour ma part que ce que nous sommes en train de vivre est plutôt de l'ordre d'une grande bascule ou d'un grand bouleversement.
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0: Vous savoir si je vais pas faire mal.
1: Ben oui, mais si je l'arrête pas, c'est lui qui m'envoie à l'hôpital. C'est moi qui l'envoie à l'hôpital. Ça me faisait vraiment de la peine de le faire. Je vais vous dire une chose, puis c'est
2: non,
1: vrai.
2: Je crois que vous allez à l'hôpital, je crois que de temps en temps, il peut vous arriver des choses très désagréables.
1: Non, je vais vous dire une chose.
2: De haut. Mais je peux pas croire que des gens que vous appréciez, vous faites de la lutte, vous faites des exercices ensemble tous les soirs avant vos combats. Je peux quand même pas croire, M. Ferré, que vous vous battez pour vrai, pour vraiment vous envoyer à l'hôpital.
1: OK, ouais. Faites venir Don Leo Jonathan ici, il va vous le dire. Ce soir-là, je l'ai envoyé à l'hôpital, il reste à l'hôpital pendant 7 mois.
2: Vous venez de votre côté.
1: Il reste à l'hôpital pendant 7 mois, puis après ça, il a marché avec des béquilles pendant 5 mois. Là, maintenant, il commence à remarcher. On l'a fait venir l'année passée pour faire un arbitre spécial.
2: Est-ce que vous regrettez ce que vous lui avez fait, là?
1: Ben, je regrette pas, c'est lui qui nous l'a demandé.
2: Pas certainement pas de vous envoyer à l'hôpital. Il vous a demandé de lui...
1: Ben, il voulait savoir qu'est-ce que j'avais dans le ventre. Je pouvais rien faire d'autre. Si c'était pas moi qui l'ai envoyé à l'hôpital, c'est lui qui m'a envoyé à l'hôpital.
2: Oui, mais enfin, vous êtes tellement fort, vous êtes tellement puissant que vous pouvez finalement envoyer à l'hôpital n'importe qui.
1: Ben oui.

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1: À force de se retenir, de péter, on peut finir par avoir une haleine de merde. 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
1: Mais oui, c'est vrai. 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

C'est pas d'être un bon cogneur qui compte. L'important, c'est de se faire cogner et d'aller quand même de l'avant. C'est de pouvoir encaisser sans jamais flancher.

0: Nous avons testé des vêtements de Zara et les deux tiers de ces vêtements portaient la trace résiduelle ou dans des concentrations assez importantes de produits chimiques toxiques.
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Ok, ok, c'est Jungle Industry qui reprend le relais sur les ondes de Booster FM comme un dimanche sur deux, 20h-22h. On est parti sur, on va partir sur du break, two step, et puis on verra où est-ce que les platines nous emmènent. Big up les auditrices, les auditeurs. Allez, un peu de retard, c'est parti. Place au son, place à la musique. Big up.

Kant. Sur ce track, on en profite pour passer un gros big up à la team Egrégor. Grosse force sur Toulouse.

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cette jungle industrie, il nous reste trois quarts d'heure d'émission avec le changement d'heure jusqu'à 22h. Big up les auditrices de Booster FM, les auditeurs, les personnes sur Twitch. On est sur la chaîne Rhizome Industrie aussi en live sur Twitch si jamais.

Out to J-Mart, Skinny Steve, Baby Sushi France, Tekken XXX, les auditrices, les auditeurs de Booster FM.

Ok, Jungle Industry, c'est fini pour aujourd'hui. On se retrouve dans 15 jours, 20h-22h, sur 89.1 Booster FM. Pour voilà, 2 heures de basse musique. Vous connaissez le principe maintenant. C'est tous les 15 jours, dans 15 jours. Big up!

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